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2: RFI, 7h à Paris, 5h en temps universel. Bonjour à toutes et tous. RFI Matin, 3 heures d'information à l'heure de Pékin. On évoque toute la matinée cette rencontre entre Donald Trump et Xi Jinping ce matin. L'actualité aujourd'hui, c'est aussi de la culture en France, le Festival de Cannes. Et notre invitée dans un peu plus d'une heure, la ministre française de la Culture, Catherine Pégard, au micro d'Arnaud Pontus. Mais d'abord le journal. Bonjour Paul Longsens-Spinelli.
3: Bonjour Julien, bonjour à tous.
2: À la une, près de 2 heures de discussion à Pékin entre président chinois et américain.
3: Des entretiens qui viennent de se terminer et durant lesquels la question de Taïwan a été abordée. Xi Jinping a prévenu Donald Trump du risque de conflit entre les deux géants si ce dossier était mal géré. En Israël, l'extrême droite se donne rendez-vous aujourd'hui pour la journée dite de Jérusalem. Des célébrations régulièrement marquées par les violences envers les Palestiniens. Après le sommet Afrique-France de Nairobi, Emmanuel Macron a fait un crochet par l'Éthiopie. Hier, au siège de l'Union africaine, le président français a assuré que son pays renouvelait son soutien à une représentation africaine au Conseil de sécurité de l'ONU. Et puis en football, le PSG, champion de France pour la 14e fois, est désormais tourné à 100% vers la finale de la Ligue des Champions.
2: Après les formules de politesse, une première mise en garde de Xi Jinping à Donald Trump.
3: Lors d'un premier entretien qui vient de s'achever, si la question de Taïwan est maltraitée, Chine et États-Unis se heurteront, voire entreront en conflit, a prévenu le président chinois d'après la télévision d'État.
2: Son homologue américain a fort à faire avec ce dossier, mais ce n'est pas le seul.
3: Oui, puisqu'il compte aborder aussi les thématiques du commerce, des terres rares ou encore de l'Iran. La Maison-Blanche veut que Pékin fasse pression sur Téhéran pour débloquer le détroit d'Ormuz. Et plus globalement, le président des États-Unis espère revenir de ce déplacement en Asie avec quelques bonnes nouvelles pour son économie. Une économie américaine grippée, 3,8% d'inflation au mois d'avril, au plus haut donc depuis 3 ans, comme l'a constaté Vincent Sorio dans ce supermarché de Washington.
4: C'est un magasin Lidl qui a ouvert en 2024 à Washington, moins cher que la concurrence. Ce sont les clients comme Fred Polak qui le disent, et c'est tant mieux parce que tout a augmenté.
5: Absolument tout, aussi bien le prix des médicaments que la nourriture ou l'essence. Le principal objectif de Trump dans tout ça, c'était d'enrichir les sociétés pétrolières. Et elles s'en mettent plein les poches.
4: Ici, dans ce quartier démocrate, tout le monde est d'accord. Non seulement Donald Trump n'aurait pas dû déclencher la guerre, mais en plus, il se fiche de l'inflation qu'il a lui-même provoquée.
6: Les céréales, le lait, les œufs, les trucs de base. L'administration Trump, avec les droits de douane et la guerre en Iran, en est largement responsable.
4: Et lorsqu'on demande à Bart, cet acheteur pressé, s'il croit au discours de la Maison-Blanche, ça va bientôt revenir à la normale, il répond avec un grand sourire.
6: Ouais. Dans le métier aux États-Unis, on appelle ça du bullshit.
4: Vincent Sourio, Washington RFI.
3: La crise au Moyen-Orient et son front libanais également au centre de pourparlers à Washington aujourd'hui. Les délégations libanaises et israéliennes sont en effet attendues dans la capitale fédérale américaine malgré l'opposition du Hezbollah chiite pour tenter donc cette rencontre de consolider la trêve qui est en place depuis près d'un mois. Trêve violée presque quotidiennement. Près de 400 personnes sont mortes dans des frappes israéliennes depuis le 17 avril selon le ministère libanais de la Santé, dont 22 personnes hier.
2: L'extrême droite israélienne en parade dans Jérusalem aujourd'hui.
3: Ces militants représenteront la majorité des dizaines de milliers de participants aux célébrations de la journée dite de Jérusalem. C'est une date qui marque la réunification, entre guillemets, de la ville sainte en 1967. En clair, l'occupation puis l'annexion de la partie palestinienne de la ville. Les Palestiniens, justement, et les militants des droits de l'homme israéliens, ils sont souvent pris à partie. Mais malgré ces débordements, la journée reste très importante en tout cas aux yeux du maire adjoint de Jérusalem qui s'est entretenu avec Amira Suilem.
7: C'est un jour qu'il attend avec impatience. Arye King reçoit dans son bureau de la municipalité de Jérusalem, entouré de photos de prières au mur des lamentations.
8: C'est un jour historique parce que nous n'avons pas deux lieux saints au monde, nous n'en avons qu'un seul. Il y a 59 ans, nous sommes revenus là où notre premier et second temple ont été bâtis, et là où, selon moi, le troisième temple sera aussi construit.
7: Un projet messianique auquel Harry King souhaite voir de plus en plus d'Israéliens adhérer. Achat de drapeaux, témoignages d'anciens vétérans de la guerre de 67 ou encore concerts, le budget des festivités a été revu à la hausse cette année.
8: Le budget sera d'environ 2 ou 3 millions de dollars, je crois, quelque chose comme ça. Vos auditeurs doivent comprendre qu'en Israël, les gens deviennent de plus en plus d'extrême droite, je dirais, surtout après le 7 octobre et la guerre qu'on a été obligé de mener. Et c'est pour cela que de plus en plus de personnes célèbrent ce jour-là.
7: Des festivités qui cette année s'étaleront sur une semaine et nouveautés sur l'ensemble du territoire, colonies incluses. Amira Suilem, Jérusalem, RFI.
3: Des immeubles résidentiels en flammes cette nuit à Kiev, en Ukraine, après une importante attaque de drones et de missiles russes. Une personne a été tuée et 16 autres blessés, selon le maire de la capitale ukrainienne.
2: Et en Russie, après Koursk, en décembre 2024, deux autres régions frontalières de l'Ukraine changent de gouverneur.
3: Bryansk et Belgorod, deux autres territoires régulièrement exposés aux ripostes de l'armée ukrainienne, qui changent donc d'administration. C'est en tout cas ce qu'a annoncé Vladimir Poutine, le président russe, hier. Anissa El-Jabri.
9: On savait le gouverneur de Belgorod sur la sellette depuis plusieurs semaines. Il était d'ailleurs officiellement en vacances. Vyacheslav Gladkov devait affronter depuis 2023 les incursions puis les attaques de l'Ukraine. Il se murmurait à Moscou qu'il avait fait trop d'erreurs. La dernière relayait publiquement les protestations de certains habitants sur la suppression de Telegram, une décision prise au sommet qu'il était censé avant tout faire appliquer. Avant l'annonce de ce qui a été présenté comme deux démissions, les désormais ex-gouverneurs avaient aussi perdu leurs adjoints, accusés de corruption dans la construction des fortifications de défense. À la tête de ces régions désormais, deux personnalités qui incarnent loyauté au Kremlin et à son choix de lancer une offensive en Ukraine. Yegor Kovalchuk, qui va diriger la région de Bryansk, qui était depuis juillet 2024 à la tête de celle de Lugansk, annexée en 2022. Quant à Belgorod, elle va être dirigée par un ancien officier combattant en Syrie mais aussi en Ukraine, notamment dans la bataille d'Avdivka. Alexandre Chouvaïev va être le deuxième vétéran à diriger une région de Russie après le gouverneur de Tambov, nommé en novembre 2024. Agnès El-Jabri, Moscou, RFI.
3: La Slovaquie, de son côté, a brièvement fermé hier sa frontière avec l'Ukraine pour des raisons de sécurité, après d'importants bombardements russes sur l'oblast de Transcarpathie, région située à proximité de la frontière. En Hongrie, l'ambassadeur russe dans le pays est convoqué ce matin après cette même attaque. La Transcarpathie étant une région où vit une minorité hongroise.
2: Une étape en Éthiopie pour refermer la tournée d'Emmanuel Macron sur le continent africain.
3: Une tournée de 5 jours et après le temps fort du sommet Afrique-France de Nairobi, le président français s'est donc rendu à Addis Abeba. Il a été accueilli hier par le Premier ministre Abiy Ahmed avant de se rendre au siège de l'Union africaine. À l'issue d'une réunion qualifiée d'inédite avec le président de la commission de l'UA, Mahmoud Ali Youssouf, et le secrétaire général des Nations Unies, Antonio Guterres, Emmanuel Macron a plaidé pour que les pays africains puissent être mieux entendus à l'international. Marlène Panara.
10: Emmanuel Macron a plaidé pour l'application de la résolution 2719 de l'ONU. Adoptée fin 2023, elle oblige les États membres à financer les opérations de paix de l'UA.
11: Cette résolution, elle n'a pas encore trouvé d'application directe et concrète parce qu'elle est bloquée. Donc on a vraiment cette volonté, tous les trois, de faire avancer ce dossier et de pouvoir mettre en œuvre cette résolution qui est essentielle. C'est un outil large, fort, crédible, qui d'ailleurs montre que le multilatéralisme fonctionne lorsqu'on s'en donne les moyens.
10: Le président français a également renouvelé son soutien à une représentation africaine au Conseil de sécurité de l'ONU.
11: Nous nous battons pour que l'Afrique soit représentée parmi les membres permanents du Conseil de sécurité. J'ai dit au président, si un, deux membres étaient nommément désignés par l'Union africaine, par consensus de tous les pairs, je suis sûr qu'aucun des membres permanents ne sera capable de le bloquer. En tout cas, nous ferons tout le travail diplomatique à vos côtés. Mais le temps est venu.
10: L'Union africaine réclame depuis plusieurs années l'attribution d'au moins deux sièges permanents au profit du continent. Marlène Panara, Addis Abeba, RFI.
3: En France, aucun des 22 patients identifiés comme cas contact d'une passagère du MV Ondus décédée du hantavirus ne présente de symptômes. Ça, c'est ce que déclare le gouvernement français. Tous ont entamé une quarantaine à l'hôpital d'une durée minimale de 14 jours, période qui pourrait s'étirer à 42 jours, soit la durée maximum de la période d'incubation estimée. Une patiente testée positive se trouve toujours dans un état grave à Paris.
2: Pour Nicolas Sarkozy, c'est un copier-coller de la peine requise en première instance.
3: 7 ans de prison ferme, 300 000 euros d'amende et 5 ans d'inéligibilité. C'est ce que l'accusation a demandé hier en appel à l'encontre de l'ex-président français jugé dans l'affaire du financement présumé libyen de sa campagne de 2007. Les procureurs financiers demandent la condamnation de Nicolas Sarkozy pour tous les délits pour lesquels il comparaît. C'est un récit d'audience signé Baptiste Coulon avec Stéphane Desfossé.
12: Si la peine la plus lourde est demandée pour Nicolas Sarkozy, c'est parce que le parquet estime qu'il est bien l'instigateur des faits. L'ancien président a tiré les ficelles, distribué les rôles, tout en s'exposant le moins possible. Pour les procureurs, il est donc bien le principal et unique bénéficiaire du pacte de corruption conclu avec le régime Kadhafi. Nicolas Sarkozy maintient qu'il ne savait rien des visites secrètes en Libye en 2005 de Claude Guéant et Brice Hortefeux, et qu'il n'a pas agi pour lever le mandat d'arrêt du beau-frère de Kadhafi, condamné pour l'attentat du DC-10 d'UTA. Une défense mise à mal à l'audience par deux attestations écrites de Claude Guéant, ce qui fait dire à Vincent Brengart, avocat de partie civile, que la peine requise aurait pu être bien plus lourde.
13: Ces deux attestations fragilisent considérablement sa défense. Donc c'était une possibilité, ça n'a pas été le cas du ministère public, mais je pense qu'il ne faut pas non plus relativiser l'importance des peines qui ont été réclamées, parce que ça reste des peines tout à fait substantielles.
12: Des réquisitions auxquelles la défense de Nicolas Sarkozy entend bien répondre, Christophe Ingrin, l'un de ses avocats.
14: Il n'y a pas d'argent dans son patrimoine, pas d'argent libyen. Nicolas Sarkozy est innocent. Son élection n'a pas été biaisée.
12: Christophe Ingrin promet d'en faire la démonstration dans deux semaines, au moment des plaidoiries de la défense.
3: Baptiste Coulon et Stéphane Desfossé, des peines de 10 mois de prison avec sursis et 6 mois de prison ferme ont été demandées à l'encontre des autres prévenus. La décision de la Cour d'appel de Paris est attendue fin novembre prochain.
2: En football, c'est le même banquet presque tous les ans pour un insatiable PSG.
3: Qui s'est adjugé hier un 14e titre de champion de France en dévorant 2-0 son dauphin, le RC Lens, qui ne peut plus rattraper mathématiquement Paris au classement à une journée de la fin de la Ligue 1. Anne Dufort-Cornillé, les supporters parisiens qui avaient fait le déplacement ont chanté à en perdre la voix hier, sans perdre de vue l'objectif de décrocher dans deux semaines un deuxième titre européen consécutif.
15: Champion mon frère, 2026.
16: Voilà. Back to back, on va le faire.
17: Lens, ils ont raté pas mal d'occasions, c'était dommage. Mais contre le grand Paris Saint-Germain, oui, ça paye cash.
18: 25 tirs, dont 10 cadrés. Et pourtant, le Racing Club de Lens a vu le Paris Saint-Germain l'emporter 2-0 sur sa pelouse à Bollaert. Dans un contexte tendu lié à ce match en retard de la 29e journée, les Lensois n'ont pas réussi à renverser la vapeur et à retarder une nouvelle fois le sacre des Parisiens. Même le milieu de terrain, Adrien Thomasson, s'est avoué vaincu.
19: Il a manqué, je dirais, ce brin de réussite, parce que ça a été soit les montants, soit le gardien qui a fait un grand match, soit un défenseur, il y avait toujours quelque chose.
18: Des obstacles à répétition, le signe des très grandes équipes, celles capables de gagner 5 fois de suite le même titre sans trembler, avec des individualités comme le gardien russe Matvei Safonov, auteur de 8 parades.
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22: Bonjour à tous, c'est ravi de vous retrouver pour un tout nouveau numéro de Chut, on écoute la télé, la quotidienne sur Radio de la Save, où j'ai le plaisir de vous accompagner ce matin avec déjà, pour commencer, eh bien votre soirée télé de ce jeudi. On va parler de l'Infomédia et puis vous allez découvrir aujourd'hui notre coup de cœur plateforme cette semaine. Alors c'est parti.
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22: Allez, on commence par votre soirée télé de ce jeudi 14 mai sur TF1. Ce soir, la 7e compagnie sera au clair de lune, ce coup-ci évidemment avec Jean Lefebvre et Pierre Mondy. Sur France 3, rediffusion du film Cassandre, de la série Cassandre avec l'épisode Temps mort. Sur Canal+, The Madison, votre toute nouvelle série américaine qui débarque avec Kurt Russell et Matthew Fox. Et c'est les deux premiers épisodes que vous allez voir. Sur France 4, l'Eurovision en direct, sa deuxième demi-finale qui vont vous être proposée avec 15 pays qui seront en lice pour cette deuxième manche de qualification. Sur France 5, Totavel, Vivre en Europe avant Néandertal, un documentaire. Et puis sur M6, ce soir, c'est la grande finale des Traîtres, nouvelle saison, présentée par Éric Antoine, dans le cadre exceptionnel du château de Bournel. Sur Arte, votre série Polar Park, avec les épisodes 4 à 6 de la saison 1. Sur LCP, Paris, un jour de mai, documentaire. Et puis sur W9, il n'y a que la vérité qui compte, présentée par Pascal Bataille et Laurent Fontaine. Sur Gulli, les 100 vidéos qui ont fait rire le monde entier. Sur ces stars, au cœur de l'enquête. Sur TMC, Canap 2007, présenté par Étienne Carbonnier. Et puis sur TFX, Percy Jackson, la mère des monstres. Sur TF1, série film New York, section criminelle. Sur Sister, la momie, la tombe de l'empereur dragon. Et puis sur RMC, découverte ce soir, vintage mécanique. Sur RMC Life, la série Fringe, qui a débarqué depuis la semaine dernière, continue avec les épisodes 4 et 5. Et puis notre coup de cœur de ce jeudi 14 mai, il va à France 2 qui va programmer En attendant Roland-Garros, c'est bien la série documentaire exceptionnelle Roland-Garros entre les lignes, avec une plongée au cœur de Roland-Garros avec des images inédites et un accès unique aux coulisses.
0: Roland-Garros, c'est le plus grand tournoi de terre battue au monde.
5: Cette compétition, elle est exigeante, difficile, rude.
6: Il y a un tempo, tu vois.
23: C'est la terre battue, donc physiquement, c'est beaucoup plus dur. C'est la guerre.
5: Vous étiez 6000 au départ, on va annoncer 37 personnes.
0: Roland-Garros, c'est quasi 900 matchs. Et tout doit être millimétré et chronométré.
24: Any feedback on the court?
25: Ah, es uno de los torneos más importantes que tenemos, sobre todo para los españoles.
0: Gagner 14 fois à Roland-Garros, pour moi, c'est la plus grande performance sportive de tous les temps.
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22: Et dans l'infomédia de ce jeudi, nouveau panda à Beauval, les coulisses secrètes de leur arrivée, le titre d'un nouveau numéro inédit de Zone Interdite sur M6 ce dimanche 24 mai à 21h10, 14 ans que Wanzi et Wanwan font les beaux jours du plus grand parc animalier de France. Mais le couple de pandas géants prêté par la Chine en 2012 doit bientôt rentrer au pays pour une retraite bien méritée. Le zoo va devoir négocier avec les autorités chinoises le prêt d'autres pandas. Pour la toute première fois, la caméra de Zone Interdite va pouvoir assister aux négociations qui vont mobiliser jusqu'au plus haut sommet de l'État. Le voyage d'un panda n'a jamais rien d'anodin. C'est un événement qui donne toujours lieu à une cérémonie fastueuse. Et nous vous ferons vivre de l'intérieur le départ de Wanzi et Wanwan. Pour l'occasion, le zoo est entièrement mobilisé entre invités de marque, cortège officiel jusqu'à l'aéroport et des adieux déchirants qui vont se révéler extrêmement émouvants. Pour Beauval, ces pandas géants sont devenus incontournables. Et depuis leur arrivée, la fréquentation a bondi de 30% pour dépasser l'année dernière les 1,8 million de visiteurs. En attendant, le plus grand zoo de France a d'autres défis à relever, et notamment un événement historique qui se prépare. Deux éléphantes sont enceintes, alors qu'en près de 30 ans, seul un éléphanto est venu au monde dans le parc. Alors ça sera suivi évidemment de très très près, et vous allez pouvoir découvrir les coulisses donc dans Zone Interdite le dimanche 24 mai à 21h10.
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22: Et notre coup de cœur plateforme cette semaine est consacré à Berlin et la dame à l'hermine. Oui, ça arrive, ça débarque, c'est demain sur Netflix, créé par Alex Pigna avec Pedro Alonso, qu'on a grand plaisir à retrouver. Berlin et Damian réunissent la bande, cette fois à Séville, pour un casse de génie, simuler le vol de la dame à l'hermine. Simuler pourquoi? Parce que leur véritable cible est le duc de Malaga et son épouse, un couple qui pense pouvoir faire chanter Berlin. Ce qu'ils ignorent, c'est que leur défi réveillera le côté le plus sombre de Berlin et sa soif de vengeance. Bande annonce.
21: Séville.
26: Un beau décor pour réfléchir au prochain cas sans toute quiétude.
27: J'admire votre talent. J'ai une proposition. J'aimerais que vous vouliez pour moi un tableau de Léonard de Vinci, la dame à l'hermine.
28: T'es devenu fou?
4: Tu as dit oui ?
6: Non, j'ai pas non plus dit oui. J'ai dit qu'il fallait que j'y réfléchisse.
4: Oh, tu vas nous embarquer dans un plan aussi confus qu'hasardeux par orgueil.
6: Comment savoir si je peux te faire confiance ?
7: Ça, tu le sauras jamais. Mais tu pourras le ressentir.
4: On
6: va entrer, préparez-vous. Ça va être l'opération la plus extraordinaire de toute l'histoire.
22: Et on termine par les anniversaires de stars. On va souhaiter un joyeux anniversaire aujourd'hui au DJ Martin Garrix qui fête ses 30 ans. Joyeux anniversaire à Mickaël Landreau, l'entraîneur, fête aujourd'hui ses 47 ans. Joyeux anniversaire à Monsieur Florent Père qui fête ses 46 ans. Et on va souhaiter un joyeux anniversaire à Jean-Baptiste Guégan, la voix de Johnny, fête aujourd'hui ses 43 ans.
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5: Bonjour et bienvenue sur Radio de la Save 102.8, dans une nouvelle capsule consacrée cette fois-ci à une femme scientifique inspirante, Rose Jenkins. Elle est chercheuse en intelligence artificielle. Elle est aussi la première femme d'Afrique noire à avoir intégré l'école polytechnique en France. Je suis Luca et pour en discuter, j'accueille Agathe, élève de 3ème 2, qui s'est intéressée de près à son histoire. Agathe, bonjour.
6: Bonjour, merci de m'accueillir.
5: Agathe, qui est exactement Rose Jenkins?
6: Rose est née en 1956 à Dakar au Sénégal. Elle vient en France pour faire de grandes études scientifiques et elle devient ensuite chercheuse en intelligence artificielle.
5: Quel a été son parcours scolaire?
6: En 1976, elle intègre l'école polytechnique à Paris. C'est une école très prestigieuse. Elle est la première femme d'Afrique noire à y rentrer. Et plus tard, elle travaille à l'INRIA, un grand centre de recherche en informatique.
5: Sur quoi porte ses recherches?
6: Elle travaille sur le partage des connaissances sur Internet. C'est-à-dire qu'elle participe au développement du web scientifique, c'est-à-dire un web plus intelligent capable de comprendre le sens des informations.
5: Attendez, le web sémantique, ça veut dire quoi exactement?
6: C'est un web où les machines ne font pas que lire des mots. Elles comprennent les liens entre les informations. Par exemple, elles peuvent relier des données entre elles pour mieux répondre aux recherches. C'est une base importante pour l'intelligence artificielle actuelle. Elle travaille aussi sur l'intelligence collective et sur les systèmes de recommandation, comme les algorithmes qui proposent des contenus sur Internet.
5: A-t-elle rencontré des difficultés dans sa carrière?
6: Oui, sûrement. À son époque, les milieux scientifiques sont très masculins. Les femmes sont peu nombreuses dans les grandes écoles. En plus, elle est une femme noire venue d'Afrique. Elle a donc pu faire face à des situations racistes.
5: Vous en êtes sûre?
6: Oui, même si on en parle peu officiellement, son parcours n'a pas été si simple. Malgré cela, elle dirige des programmes de recherche et devient l'une des rares femmes à piloter un projet scientifique important.
5: A-t-elle reçu des récompenses?
6: Oui, plusieurs. En 2005, elle reçoit le prix Irène Joliot-Curie. Et en 2006, elle est nommée Chevalier de la Légion d'honneur. Et après sa mort en 2008, son nom est donné à une rue à Nantes et à un amphithéâtre à l'école polytechnique de Nice-Sophia.
5: Pourquoi est-elle encore inspirante aujourd'hui?
6: Elle a contribué aux bases de l'intelligence artificielle moderne et Rose montre que les femmes ont toute leur place dans les sciences. Et elle inspire encore beaucoup de jeunes, surtout dans les domaines scientifiques.
5: Merci pour cet échange. Pour terminer, si vous deviez résumer Rose en une phrase?
6: Je dirais que c'est une femme qui a marqué l'histoire de l'intelligence artificielle et est un modèle pour les femmes dans les sciences.
5: Allez, c'est déjà la fin de cette interview. Je rappelle que Radio de la Save propose d'autres émissions ou capsules radio, notamment sur la culture, l'éducation, la lutte contre la discrimination et le développement local et durable. Retrouvez-nous vite sur 102.8. À bientôt.

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1: La Maison des habitants de la vallée de la Save de Lévignac propose des activités tout au long de ce mois de mai. Au programme pour les adultes, randonnée pédestre, marche douce, conversation en anglais, conversation en français, atelier couture et mercredi après-midi de 14h à 17h, un moment de partage autour d'un café pour discuter et pour jouer. Les activités sont en accès libre ou bien sur inscription. La Maison des habitants de la vallée de la Save, c'est également des permanences individuelles pour l'accès aux droits et au numérique. Une aide dans les démarches administratives et au retour à l'emploi. Retrouvez toutes les informations, la programmation et les conditions d'adhésion au 05 62 13 80 20 ou bien sur le site internet www.grandouesttoulousain.fr. L'Association pour la promotion et l'art de la culture artisanale du Burgo organise un marché artisanal le dimanche 17 mai de 9h à 18h à la salle des fêtes du Burgo. Vente de sandwichs, gâteaux et crêpes sur place, également buvette. Tirage de la tombola à 16h. Pour toute réservation, c'est au 06 85 87 79 71. Marché artisanal au Burgo le 17 mai de 9h à 18h. Le club de l'amitié de la Salvetat Saint-Gilles vous attend pour le thé dansant avec Serge Vergne le dimanche 17 mai à la salle Boris Vian de 14h30 à 19h. Ouverture des portes à partir de 13h30. Le prix d'entrée est fixé à 10€, consommation non comprise, buvette et restauration sur place. Dans le cadre de l'événement national Mai à vélo, le Grand Ouest Toulousain Agglomération propose tout au long du mois de mai une série d'animations gratuites et ouvertes à toutes et tous. C'est organisé par la Maison des Mobilités, à l'Espace Monestier et la Maison des Habitants de Plaisance-du-Touche. Des ateliers et des astuces autour du vélo. Retrouvez tout le programme sur le site internet www.grandouesttoulousain.fr.
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1: Dernier épisode de notre série sur l'alimentation écologique. Aujourd'hui, on va parler de la façon dont on cuisine. Il paraît assez évident qu'un aliment transformé pollue plus qu'un aliment brut. Il faut de l'énergie pour broyer des cacahuètes et en faire du beurre d'arachide, pour moudre du blé pour en faire de la farine, presser des olives pour en faire de l'huile, ou encore pour faire cuire les betteraves et les rendre fondantes dans leur boîte de conserve. Privilégiez donc les fruits, les graines, les légumes entiers. Mettez en place des actions simples pour économiser l'énergie de cuisson. Mettre un couvercle sur les casseroles, cuire plusieurs plats à la fois dans le four. Vous pouvez aussi éteindre les plaques électriques un peu avant la fin de la cuisson. Essayez de limiter les produits congelés. Un produit réfrigéré consomme de l'énergie tout au long de son existence pour conserver la chaîne du froid et garantir la qualité du produit fini. Et il continuera de consommer dans notre congélateur. Il y a aussi la question du packaging. Un achat dans un emballage en plastique pollue bien plus qu'un achat en vrac. De par les matières premières de l'emballage, issues du pétrole dans le cas du plastique, mais aussi par ses méthodes de transformation. Le plastique, il faut le chauffer, le mouler, le découper, etc. À vos fourneaux donc! Car acheter les aliments les plus bruts possibles et ensuite les cuisiner sera un bon moyen de limiter les émissions liées à votre alimentation. Avant de nous quitter, j'aimerais attirer votre attention sur une mode qu'on peut voir autour des super aliments. Ces aliments super riches en protéines, en fibres, en fer, en oméga 3 et j'en passe. À cause de la mondialisation, l'ensemble des aliments du monde sont comparés les uns aux autres, peu importe leur origine ou leurs moyens de production. Mais seulement à travers les lunettes de la diététique. Alors, il est certes essentiel de se préoccuper de sa santé, et ça passe en grande partie par l'alimentation. Cependant, il est tout à fait possible de mener un mode de vie sain avec des aliments locaux et simples. Comme toujours, c'est une question d'équilibre et de variété. Or, quand un aliment devient à la mode, comme l'avocat, la noix de cajou ou encore les amandes, beaucoup de gens veulent en acheter. Une demande élevée pousse donc les producteurs à une agriculture intensive et à la monoculture, ce qui entraîne un appauvrissement des sols, une intensification de l'agriculture avec des pesticides et les fertilisants qui l'accompagnent. Et la plupart de ces aliments sont cultivés loin de chez nous, au Mexique pour l'avocat, en Californie pour les amandes, des pays où la pression sur l'eau devient alarmante pour les populations. Je rajouterai que certains de ces aliments entraînent des questions éthiques importantes, comme par exemple la noix de cajou. Je vous laisse vous renseigner sur internet pour voir comment les noix de cajou sont traitées pour pouvoir arriver dans nos bols apéritifs. C'est pourquoi, selon moi, il est toujours mieux de se contenter d'un produit français, dont les normes de qualité garantissent un certain respect du producteur et des sols. Leurs produits se vendraient également mieux si on arrêtait de mettre en concurrence directe les produits français et des produits qui ont poussé sans aucune éthique et donc moins chers. On reviendrait à un système où les agriculteurs sont reconnus et respectés dans la société, payés à leur juste valeur. J'espère que ces petites chroniques vous auront permis de vous poser la question de votre alimentation et je vous souhaite un bon appétit.

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2: RFI, 9h à Paris, 7h en temps universel. Et Paul Lonsin-Spinelli pour le journal à la une. L'Ukraine craint un lourd bilan après des attaques russes massives cette nuit.
3: Oui, près de 700 drones et missiles, quasiment autant qu'il y a 24 heures. Il y a au moins un mort et plusieurs dizaines de blessés à Kiev. Nous appelons notre correspondante en Ukraine dès le début de ce journal. La guerre en Ukraine, justement, l'Iran, Taïwan aussi, les sujets de discussion n'ont pas manqué entre Donald Trump et Xi Jinping, les dirigeants américains et chinois qui se rencontraient à Pékin aujourd'hui, et les autorités chinoises avaient mis les petits plats dans les grands pour accueillir le grand rival. Alors qu'Israël et le Liban envoient des délégations à Washington pour tenter de rafistoler le cessez-le-feu, notre dossier ce matin consacré à cette technique des doubles frappes utilisées au Liban par l'armée israélienne, notamment contre des journalistes et des secouristes, ce qui pourrait constituer des crimes de guerre. Et puis c'est un drame qui avait secoué la France en 2020, l'assassinat de Samuel Paty. Le film L'Abandon, projeté au Festival de Cannes, retrace les derniers jours de l'enseignant.
2: L'Ukraine vient d'essuyer une nouvelle nuit de violentes attaques russes.
3: Plus de 650 drones et 56 missiles selon le président ukrainien Volodymyr Zelensky. Ça fait grimper à 1500 le nombre de frappes contre le pays en 24 heures. Une attaque d'une ampleur inédite. Il y a au moins un mort aujourd'hui et 36 blessés. Pour faire le point, nous sommes en direct avec notre correspondante Emmanuel Chaz à Lviv dans l'ouest du pays. Emmanuel, la Russie a donc repris ses attaques d'une ampleur sans précédent cette nuit et même depuis hier. Quelles sont les dernières informations?
4: Alors effectivement, le bilan risque de s'alourdir après ces frappes. Kiev a été durement touché. Parmi les destructions sur plus de 20 sites à travers la capitale, il y a des bâtiments résidentiels, une école, une clinique vétérinaire. Les secours sont toujours à l'œuvre car des personnes se trouvent encore sous les décombres. Et dans la région de Kiev, 7 personnes, dont un enfant, ont été blessées. À cela s'ajoutent des attaques contre les infrastructures énergétiques du pays. Volodymyr Zelensky a pris la parole ce matin. Il dénonce plus de 1500 drones lancés contre la population ces dernières 24 heures. Il ajoute que ces attaques ne reflètent absolument pas une volonté russe de mettre fin à la guerre. Et comme lors de chacune de ces attaques, il en appelle aux alliés de l'Ukraine à réagir et à renforcer l'aide à la défense aérienne. Ceci alors que la Russie, après une courte pause dans ce genre d'attaque au cours du week-end, a repris sa nouvelle stratégie de terreur avec des raids aériens en plein jour qui sont doublés d'attaques nocturnes avec pour but de saturer la défense aérienne ukrainienne au moment où Moscou n'enregistre plus d'avancées sur la ligne de front depuis des semaines.
3: Emmanuel Chaz à Lviv pour RFI.
2: La guerre en Ukraine, parmi les sujets abordés par Xi Jinping et Donald Trump lors de leur entrevue à Pékin.
3: Au même titre que la Corée du Nord, le Moyen-Orient ou encore Taïwan, ça c'est pour le fond. Mais le président chinois avait aussi tenu à soigner la forme et la mise en scène. Bonjour Cléa Broderst.
5: Bonjour Paul, bonjour à tous.
3: Une correspondante permanente d'RFI à Pékin, le dirigeant américain a donc eu droit à un programme de visite chargé de symboles choisis pour vanter la puissance et la continuité historique de la Chine.
5: Oui, tapis rouge, salve de canon, enfants agitant les drapeaux chinois et américains, Pékin a réservé à Donald Trump un accueil particulièrement spectaculaire. Mais c'est vrai qu'au-delà du protocole, chaque image semble pensée pour envoyer un message politique. Le moment le plus symbolique, c'est cette visite du Temple du Ciel où Xi Jinping a emmené son homologue américain. Sous les dynasties impériales, les empereurs chinois venaient-ils prier pour de bonnes récoltes et affirmer leur légitimité à gouverner. Et pour les analystes, eh bien, le choix de ce lieu n'a rien d'anodin. Pékin veut montrer une Chine ancienne, stable et puissante, capable de recevoir les États-Unis d'égal à égal, voire en position de force. Car depuis la dernière visite de Donald Trump en 2017, eh bien, le rapport de force a bien changé. Malgré le ralentissement économique chinois, Pékin estime avoir résisté à la guerre commerciale américaine et disposer aujourd'hui de plusieurs leviers, hein, les terres rares, le marché chinois ou encore son influence diplomatique sur certains dossiers conflits internationaux. Les discussions portent aussi sur les droits de douane, l'intelligence artificielle, les semi-conducteurs, l'agriculture et, vous le disiez, Taïwan, sujet toujours explosif entre les deux puissances. Xi Jinping a également cherché à rassurer les milieux d'affaires américains, promettant que la Chine s'ouvrira toujours davantage et que les entreprises américaines y auront des perspectives encore plus larges. Et malgré les tensions, les deux camps cherchent surtout à éviter une nouvelle escalade aux conséquences mondiales, Paul.
3: Merci Cléa Broder, c'est en direct de Pékin pour Radio France Internationale. La Chine, présentée ce matin par Taïwan justement comme l'unique risque pour la paix et la stabilité régionale, la porte-parole du gouvernement taïwanais a aussi assuré que les États-Unis avaient exprimé leur soutien clair à l'île avant la rencontre entre président chinois et américain.
2: Ni Donald Trump, ni son secrétaire d'État Marco Rubio n'assisteront donc au pourparler entre Israël et le Liban.
3: Oui, organisé à Washington aujourd'hui, c'est la troisième session de pourparler entre les deux voisins pour tenter de consolider une trêve, certes en place depuis près d'un mois, mais qui n'a jamais réellement été respectée. Cette session intervient au lendemain d'une série de frappes israéliennes sur une trentaine de localités libanaises. Au moins 22 personnes ont été tuées d'après le gouvernement du Liban.
2: Beyrouth qui accuse même l'armée israélienne de crimes de guerre.
3: Notamment pour les meurtres de 21 journalistes et plus de 330 secouristes depuis octobre 2023. Ce sont des chiffres des autorités libanaises et de l'Organisation mondiale de la santé. Bonjour Noé Pignède.
6: Bonjour.
3: Dans le dossier de ce journal, vous allez nous expliquer, Noé, que certains de ces civils ont été tués par la technique digne de la double frappe, aussi appelée tir couplé, une technique qui provoque l'indignation, Noé.
7: Oui, la méthode est simple et meurtrière. Un premier tir contre un bâtiment ou une voiture, puis un second lorsque les secours arrivent sur place. Depuis le début des hostilités, de la reprise des hostilités le 2 mars au Liban, nous avons comptabilisé 7 doubles et une quadruple frappe attribuées à l'armée israélienne. Mohamed Sleiman est le chef des secouristes de Nabatieh. Ces équipes ont été visées à 3 reprises au cours d'interventions après des bombardements.
8: La dernière fois, c'était dans le village de Maïfadoun, le 15 avril. Nos hommes sont dépêchés sur zone pour sauver des secouristes qui ont essuyé 2 frappes de drones israéliens. Notre équipe les embarque dans des véhicules pour les évacuer. Une première ambulance démarre lorsqu'une seconde est directement visée par un drone qui tue notre collègue Mahdi Abou Zaid.
7: Une vidéo filmée par la caméra embarquée d'un des secouristes confirme ce récit. Au total, ce jour-là, 4 ambulanciers ont été tués.
3: Et ces ciblages délibérés pourraient donc constituer des crimes de guerre ?
7: Oui, la technique du tir couplé est évidemment contraire au droit international. Les États-Unis l'ont utilisée en Afghanistan, la Russie l'a généralisée en Syrie puis en Ukraine. Et elle fait donc désormais pleinement partie de la doctrine militaire de Tel Aviv, selon Guillaume Ancel, écrivain et ancien officier français.
9: Les doubles frappes ont été systématisées par l'armée israélienne sur ordre de Netanyahou à Gaza. Et depuis 2023, c'est devenu une manière de faire qui est quasi normale. Donc c'est vrai que ça fait toujours un petit peu de mal quand on entend par ailleurs les porte-paroles essayer de nous expliquer que c'est l'armée la plus démocratique du monde.
3: Et justement, Noé, que répond l'armée israélienne à ces accusations ?
7: Que les ambulances sont utilisées par le Hezbollah pour transporter des armes sans jamais en apporter la preuve. Guillaume Ancel.
9: Les secouristes ne vont pas apporter des armes sur une zone qui a été frappée. De façon, des armes pour tirer sur quoi ? Sur des avions qui sont déjà partis depuis plusieurs minutes ? Ça n'a juste aucun sens.
7: Depuis mars, 10 ambulanciers ont été tués dans des doubles frappes, ainsi qu'une journaliste, un prêtre et au moins 7 autres civils.
3: Merci beaucoup Noé Pignède. Le détail de votre enquête est à retrouver sur notre site RFI.fr. De la crise militaire au Moyen-Orient a donc découlé aussi une crise énergétique depuis plus de 2 mois à cause du verrouillage du détroit d'Ormuz. Le monde puise dans ses réserves de pétrole à une vitesse record. C'est l'avertissement lancé hier par l'Agence internationale de l'énergie.
2: C'est à cause de cette fermeture d'Ormuz qu'Azali Assoumani avait justifié la hausse des prix des carburants la semaine dernière.
3: Et le président comorien est désormais confronté à une grève dans l'archipel. 3e jour hier, la situation a même commencé à dégénérer. Des blindés ont été déployés dans la capitale Moroni et des affrontements ont éclaté entre des forces de l'ordre et des jeunes dans plusieurs localités voisines. Malgré ce durcissement, la mobilisation soutenue par l'opposition gagne du terrain, Abdallah Mzembaba.
10: Le gouvernement ne parle plus seulement du dialogue social, mais d'ordre public. Les autorités appellent au dialogue et accusent l'opposition d'alimenter le chaos. Nour El Fath Azali, secrétaire général du gouvernement, est aussi revenu sur la hausse du carburant.
11: Si on ne prend pas les mesures qu'on a prises actuellement, on risque de se diriger vers un horizon qui sera un peu plus sombre, parce qu'on ne sait pas si on sera en mesure de passer la commande des produits hydrocarbures.
6: Donc on doit discuter pour essayer de trouver une solution à cette situation.
10: Mais sur le terrain, la paralysie s'étend, écoles perturbées, commerces fermés, médecins bloqués, pêcheurs, enseignants et artisans touchés. L'opposition, elle, dénonce une gestion chaotique de la crise. Daoudou Abdallah Mohamed, ancien candidat à la présidentielle.
12: Les mouvements sociaux d'aujourd'hui sont plus que légitimes. Je constate aujourd'hui la démission du gouvernement défaite par son incapacité de dialoguer ni d'apporter des solutions adaptées à la crise, mais qui œuvre par la ruse pour diviser les syndicats, tout en instrumentalisant les forces de sécurité pour mater les grévistes.
10: En début de soirée, le syndicat des transporteurs maintenait son appel à la grève illimitée. Les pêcheurs, eux, disent attendre une baisse d'ici demain, au risque de passer, je cite, au plan B. Et la route menant à l'aéroport a été bloquée, puis incendiée. Abdallah Mzembaba Mourouni, RFI.
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2: Il est midi ici à Paris, 18h à Pékin. Bonjour à tous.
3: Karine Bellichat.
2: À la une, le sommet Trump-Xi à Pékin. Les dirigeants américains et chinois n'ont pas encore fait de câlin comme espéré par le locataire de la Maison-Blanche, mais ils ont déjà abordé les grands dossiers internationaux. Xi Jinping insiste sur la question de Taïwan qui pourrait compliquer, selon lui, les relations entre les deux pays. Donald Trump, lui, compte bien signer de gros contrats en Chine. En Cisjordanie occupée, le Fatah organise son congrès, le premier en 10 ans, entre crise interne et désintérêt de la population dans un territoire soumis aux violences exponentielles des colons israéliens. Et puis nous évoquerons le 14e titre de champion de France du PSG en foot, acquis hier, qui espère bien, sur sa lancée, et décrocher dans 2 semaines un 2e titre européen consécutif. Donald Trump a visité le Temple du Ciel à Pékin, symbole de la relation entre le monde humain et le monde divin, après avoir, plus prosaïquement, discuté avec le président chinois des gros dossiers internationaux, notamment du conflit au Moyen-Orient. Xi Jinping a surtout insisté sur Taïwan, estimant que la Chine et les États-Unis pourraient entrer en conflit si Washington gérait mal cette question. De son côté, Donald Trump entend bien signer de gros contrats. Il accorde une large place au géant de la technologie qui l'accompagne à Pékin. Vincent Souriau.
4: Tesla attend le feu vert de Pékin autour d'un système crucial, la conduite autonome de ses véhicules électriques. À ce jour, la firme d'Elon Musk n'a obtenu des autorités chinoises qu'une autorisation partielle de mise sur le marché, ce qui la met en difficulté vis-à-vis de ses concurrents chinois de plus en plus performants. Côté Nvidia, l'enjeu ce sont les processeurs graphiques, autrement dit les puces qui alimentent les moteurs d'intelligence artificielle. Le gouvernement chinois a restreint l'utilisation des produits Nvidia afin de favoriser les marque locale. Le PDG de ce géant américain, Jensen Huang, va tenter de faire bouger les lignes. Enfin, le patron d'Apple, Tim Cook, a un besoin vital de la Chine qui produit 90% des iPhones vendus dans le monde. La marque à la pomme espère que sa base de production reste accessible et que ses services comme l'App Store ou l'iCloud continuent d'opérer sans entraves supplémentaires, y compris si la guerre commerciale reprend d'un seul coup entre Donald Trump et Xi Jinping. Vincent Souriau, Washington RFI.
2: Le cessez-le-feu fait des victimes tous les jours au Liban depuis son entrée en vigueur il y a un mois. Israël frappe sans relâche la banlieue de Beyrouth et le sud du pays, affirmant viser des cibles du Hezbollah. Le mouvement chiite pro-iranien continue de viser le nord de l'État hébreu. Malgré tout, des négociateurs des deux pays doivent se retrouver à Washington pour des discussions directes aujourd'hui et demain. Les troisièmes du genre, le chef d'État libanais exige toujours, avant d'aller plus loin, un accord sur les questions de sécurité et la fin des attaques israéliennes. Le 8e congrès du Fatah s'ouvre à Ramallah. Le principal mouvement politique de Cisjordanie occupée est en crise entre la succession de son président Mahmoud Abbas, 90 ans, qui veut imposer son fils Yasser, novice en politique, et le désintérêt de la population palestinienne à son égard. Écoutez l'analyse d'Ahmed Kossai, chercheur en sciences politiques à l'université Al-Quds de Ramallah.
5: Le mouvement du Fatah nourrit de grands espoirs au sein de la population. Malheureusement, ce qui se joue en coulisses ne présage pas une orientation de la politique du Fatah dans la direction qu'espère la population. C'est-à-dire que les gens attendent que le Fatah fasse revivre le mouvement de résistance palestinien et qu'il présente un nouveau modèle pour la lutte. Mais on ne s'attend pas à ce qu'il y ait de changement dans la méthode de travail du mouvement ou dans ses orientations. Ce congrès sera surtout l'occasion de voir les luttes internes au sein du mouvement. Les visages vont changer, mais pas le logiciel. Yasser Abbas, le fils de Mahmoud Abbas, sera difficile à imposer au Fatah. Même s'il y a une volonté de léguer le mouvement à Yasser Abbas, il faut comprendre que les nominations au sein du parti se basent sur le poids historique et le passé de résistant des personnes. Et il y a des personnalités au sein du mouvement qui jouissent d'une plus grande popularité que Yasser Abbas.
2: Le chercheur Ahmed Kosaï, interrogé par Ilyes Attar. Un juge américain a suspendu les sanctions imposées l'an dernier par Washington à l'encontre de la rapporteuse spéciale de l'ONU sur la situation des droits humains dans les territoires palestiniens occupés. Francesca Albanese avait été sanctionnée après avoir critiqué publiquement la politique de Washington concernant Gaza. Elle avait notamment accusé Israël de génocide dans l'enclave palestinienne dans sa riposte aux attentats du 7 octobre. En France, les auteurs étaient nombreux à se réunir hier après-midi au Théâtre de la Concorde à Paris pour défendre leurs droits. Le séisme provoqué par l'éviction du patron de Grasset, Olivier Nora, a engendré chez nombre d'entre eux la conviction qu'il est désormais urgent de se fédérer pour faire face au rouleau compresseur du milliardaire d'extrême droite, Vincent Bolloré, à la tête d'Hachette, la maison mère de la maison d'édition, à l'origine du mouvement notamment l'autrice et journaliste Colombe Schneck. Laurence Théo.
3: Ce sont 300 écrivains frondeurs de tous les bords politiques qui comptent bien riposter aux attaques de Vincent Bolloré, Colombe Schneck, auteur chez Grasset.
6: Pour la première fois, on s'est réunis tous ensemble parce que pour la première fois, on est face à quelqu'un qui voulait imposer une idéologie.
3: Ces écrivains qui ont claqué la porte des éditions Grasset veulent reprendre le contrôle sur leurs œuvres et changer une loi qui date de 1957.
6: Les livres appartiennent à l'éditeur jusqu'à 70 ans après notre mort. On est coincé. Nos livres qui sont une part de nous-mêmes sont emprisonnés. On voudrait que le code de la propriété intellectuelle qui régit les rapports auteur-éditeur prennent en compte plusieurs choses. D'abord qu'un auteur qui n'est plus content d'un environnement idéologique puisse se libérer, qu'il n'ait pas à attendre 70 ans après sa mort. Ça, c'est très, très important. Les droits d'auteur, aujourd'hui, ils sont de 10%. Vous connaissez beaucoup d'industries où la personne qui fabrique, qui fait pousser, qui crée, n'a que 10% de ce qu'elle fabrique. Un producteur d'abricots, il va toucher 20 ou 30%.
3: Le collectif des ex-Grasset, comme il se nomme, se réjouit d'un mouvement qui fait boule de neige. Le collectif Zappé Bolloré, qui réunit 600 professionnels du cinéma, dénonce quant à lui l'emprise du milliardaire d'extrême droite sur le 7e art.
2: Un mot du Festival de Cannes, justement, et le premier jour de compétition pour la Palme d'Or. 22 films sont en lice pour succéder à Jafar Panahi, couronné l'année dernière avec un simple accident. Aujourd'hui, La vie d'une femme, film français de Charline Bourgeois-Taquet, est projeté à Cannes. Un portrait d'une femme quinquagénaire, jonglant entre sa carrière très prenante de chirurgienne et une vie amoureuse mouvementée. Hier, c'est un long métrage présenté hors compétition qui a ému la croisette. Récit clinique de la cabale qui a précédé l'assassinat du professeur d'histoire géo Samuel Paty. L'abandon permet de réhabiliter sa mémoire, a dit sa sœur Michaëlle, qui a participé à l'écriture du film et qui était présente hier soir sur le tapis rouge. Et puis du football, c'est la 14e fois que le PSG s'adjuge le titre de champion de France. L'équipe parisienne s'est imposée 2-0 face à son dauphin, le RC Lens, qui ne peut plus rattraper mathématiquement Paris au classement à une journée de la fin de la L1. Anne Dufort-Cornillet, les supporters du PSG qui avaient fait le déplacement ont chanté à en perdre la voix sans perdre de vue l'objectif de décrocher dans deux semaines un deuxième titre européen consécutif.
7: Champion mon frère, 2026. Voilà.
8: Back to back, on va le faire.
9: Lens, ils ont raté pas mal d'occasions, c'était dommage. Mais contre le grand Paris Saint-Germain, oui, ça paye cash.
10: 25 tirs, dont 10 cadrés. Et pourtant, le Racing Club de Lens a vu le Paris Saint-Germain l'emporter 2-0 sur sa pelouse à Bollaert. Dans un contexte tendu lié à ce match en retard de la 29e journée, les Lensois n'ont pas réussi à renverser la vapeur et à retarder une nouvelle fois le sacre des Parisiens. Même le milieu de terrain, Adrien Thomasson, s'est avoué vaincu.
11: Il a manqué, je dirais, ce brin de réussite parce que ça a été soit les montants, soit le gardien qui a fait un grand match, soit un défenseur, il y avait toujours quelque chose.
10: Des obstacles à répétition, le signe des très grandes équipes, celles capables de gagner 5 fois de suite le même titre sans trembler, avec des individualités comme le gardien russe Matvei Safonov, auteur de 8 parades.
12: Aujourd'hui, j'ai eu les résultats de mon travail, notre mentalité, et je pense que Les résultats de notre équipe à cette saison, c'est aussi des résultats de mon travail.
10: En quête d'un doublé, le club de la capitale est désormais à 16 jours de l'échéance la plus importante de sa saison, la finale de la Ligue des Champions face à Arsenal.
2: La fête pour le PSG. PSG Lens 2-0 hier soir et la perspective donc de la finale de la Ligue des Champions dans deux semaines. Voilà, c'est la fin de ce journal. Merci de l'avoir suivi. Tout de suite, c'est 8 milliards de voisins avec Emmanuel Bastide.
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15: Et si on discutait, l'émission qui vous rencontre et vous raconte. Moi c'est Fiona, en studio ou sur le terrain, je discute avec vous d'actualité, d'événements ou d'histoire du coin. Ils prennent des notes, ils posent des questions. Dans une salle attenante à la mairie de Fronton, ils sont une dizaine de seniors rassemblés autour d'un sujet qui intrigue autant qu'il inquiète, l'intelligence artificielle. Certains sont curieux, d'autres méfiants, tous sont venus comprendre ce qu'est vraiment l'IA. Geneviève, comme les autres, veut surtout savoir à quoi elle a affaire.
16: Eh bien moi, ça me fascine et ça m'inquiète. Ça m'inquiète dans la mesure où je ne connais pas grand-chose à ce propos. J'ai des petits-enfants qui, j'espère, vont m'en parler bientôt parce que j'en ai un qui commence son métier dans l'intelligence artificielle, justement. Alors j'attends de le revoir pour qu'il m'explique clairement toutes mes attentes.
15: Et cette méfiance n'est pas un hasard. En France, 56% des personnes n'ont pas confiance dans l'intelligence artificielle. Chez les plus âgés, le chiffre grimpe encore. 70% des plus de 70 ans se disent méfiants, contre seulement 38% des 18-24 ans. Alors, ici, on ne parle pas d'IA futuriste ou de robots humanoïdes, on commence par le début.
17: C'est vrai qu'au niveau de la programmation, on va se baser sur des algorithmes. Mais vous allez voir, c'est pas que mathématique. Alors, donc, vous m'avez dit... Que c'était mathématiques, oui. Et après...
18: Ça vient des messieurs.
17: Est-ce que quelqu'un d'autre a une idée de ce que c'est qu'un algorithme?
18: Il y a l'idée de répétition, non?
17: Oui, bien, répétition.
19: Le programme de raisonnement.
17: Programme de raisonnement.
18: Logique.
17: De logique. Condition, première condition. Est-ce qu'il y a des grumeaux? S'il y a des grumeaux, qu'est-ce que je fais?
15: Et non, on ne fait pas de crêpes à cet atelier, seulement la recette. Laurie est l'intervenante aujourd'hui, elle est conseillère numérique, elle utilise la cuisine pour expliquer l'algorithme, les ingrédients, les étapes, en ordre précis. Si on change la recette, le résultat change, tout comme un algorithme.
17: Parce que en fait, la fin de la recette, c'est vraiment le résultat.
20: Ah bon ?
21: Ça,
20: pas chez moi.
17: Tout en bas.
20: Non.
22: C'est un thème qui est d'actualité parce que c'est vrai qu'on en parle mine de rien de plus en plus, même si finalement l'IA est beaucoup plus ancienne que ce qu'on imagine, mais c'est un thème qui effectivement est de plus en plus récurrent aujourd'hui et qui peut intriguer, mais aussi qui peut parfois inquiéter pour certaines personnes. Après, c'est vrai que l'inquiétude est quand même assez présente parce que je pense que c'est comme c'est un outil qu'on ne maîtrise pas et surtout qu'on ne connaît pas. Bah forcément, ça peut prêter à des craintes, à des peurs, ne pas savoir aussi qu'est-ce que ça va devenir dans l'avenir, comment ça va se développer, comment on va l'utiliser dans le futur. Donc voilà, ça peut aussi amener à des craintes. Mais après, c'est vrai que voilà, ça reste quoi qu'il en soit un outil qui est de plus en plus présent et qui a effectivement ses avantages et ses inconvénients. Là, aujourd'hui, c'est vraiment plutôt un atelier de découverte où justement les personnes vont pouvoir avoir une première approche de l'IA avec l'histoire de l'IA, un petit peu de voir que c'est pas si récent que ça. On va aussi aborder un petit peu justement comment ça fonctionne, voir un petit peu ce que c'est qu'un algorithme. Donc on part un peu quand même aussi sur le côté un peu technique. Et puis surtout après effectivement voir tout ce qui est, avoir un esprit critique sur l'IA, surtout effectivement les biais, les stéréotypes de genre que ça peut amener, les représentations qui peuvent être parfois biaisées en fonction bien sûr de l'utilisation et de ce que ça en ressort.
1: Et surtout, rappelez une chose essentielle, l'intelligence artificielle n'est pas née hier. Le terme apparaît dès 1956 lors d'une conférence de chercheurs aux États-Unis. Dans les années 60 déjà, des machines savent jouer aux dames. Dans les années 80, on parle de système expert. Et bien avant ChatGPT, nos ordinateurs faisaient déjà des choix sans qu'on le sache. Ce qui change aujourd'hui, c'est la vitesse et l'arrivée de l'IA dans la vie quotidienne. L'idée de cet atelier ne vient pas de nulle part. À l'origine, c'est une formation destinée aux élus. Monique Pica est l'élue au senior, aux jeunes de son âge, comme elle aime appeler ça. C'est son deuxième et dernier mandat.
20: La majorité a des enfants, des petits-enfants, qui eux sont déjà vraiment très concernés. Et donc, c'est pour ça que les personnes qui sont là ne sont pas inquiètes, mais sont curieuses, je dirais. À Fronton, on a pour but d'aider les seniors, puisque je fais partie de... Donc, je suis une adjointe pour les seniors. Et nous avons mis en place différents ateliers, nutrition, aide aux aidants. Nous avons également revoir le permis de conduire. Un peu plus tard, nous aurons sur l'arnaque. Qu'avons-nous encore ? Qu'ai-je à vous dire encore ? Oui, on met des différents ateliers. Et celui-là, donc, paraissait normal de le mettre en place. Les élus, nous avons eu cette formation. Donc formation entre guillemets, mais en fait c'est une information. Et ensuite, comme c'était bien, comme c'était très, très agréable, nous avons décidé de le porter à tout le monde, de le proposer à tous nos seniors. Voilà. Ça peut aider peut-être, oui, des personnes qui sont seules à ne pas rester isolées, mais ça ne remplace pas les réunions, les conférences, enfin voilà, les ateliers. Voilà.
1: Et le succès a dépassé les attentes, tellement que deux autres ateliers ont été programmés. Faute de place, certains participants ont dû attendre leur tour. Geneviève range son stylo. Elle n'utilisera peut-être jamais l'intelligence artificielle, mais désormais, elle sait au moins de quoi parle son petit-fils quand il parle de son travail.
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1: La Maison des habitants de la vallée de la Save de Lévignac propose des activités tout au long de ce mois de mai. Au programme pour les adultes, randonnée pédestre, marche douce, conversation en anglais, conversation en français, atelier couture et mercredi après-midi de 14h à 17h, un moment de partage autour d'un café pour discuter et pour jouer. Les activités sont en accès libre ou bien sur inscription. La Maison des habitants de la vallée de la Save, c'est également des permanences individuelles pour l'accès aux droits et aux numériques. Une aide dans les démarches administratives et au retour à l'emploi. Retrouvez toutes les informations, la programmation et les conditions d'adhésion au 05 62 13 80 20 ou bien sur le site internet www.grandouesttoulousain.fr. L'Association pour la promotion et l'art de la culture artisanale du Burgo organise un marché artisanal le dimanche 17 mai de 9h à 18h à la salle des fêtes du Burgo. Vente de sandwichs, gâteaux et crêpes sur place, également buvette. Tirage de la tombola à 16h. Pour toute réservation, c'est au 06 85 87 79 71. Marché artisanal au Burgo le 17 mai de 9h à 18h. Le club de l'amitié de la Salvetat Saint-Gilles vous attend pour le thé dansant avec Serge Vergne le dimanche 17 mai à la salle Boris Vian de 14h30 à 19h. Ouverture des portes à partir de 13h30. Le prix d'entrée est fixé à 10€, consommation non comprise, buvette et restauration sur place. Dans le cadre de l'événement national Mai à vélo, le Grand Ouest Toulousain Agglomération propose tout au long du mois de mai une série d'animations gratuites et ouvertes à toutes et tous. C'est organisé par la Maison des Mobilités, à l'Espace Monestier et la Maison des Habitants de Plaisance-du-Touche. Des ateliers et des astuces autour du vélo. Retrouvez tout le programme sur le site internet www.grandouesttoulousain.fr.
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4: Bonjour et bienvenue sur Radio de la Save 102.8, dans une nouvelle capsule consacrée cette fois-ci à une femme scientifique inspirante, Rose Jenkins. Elle est chercheuse en intelligence artificielle. Elle est aussi la première femme d'Afrique noire à avoir intégré l'école polytechnique en France. Je suis Luca et pour en discuter, j'accueille Agathe, élève de 3ème 2, qui s'est intéressée de près à son histoire. Agathe, bonjour.
5: Bonjour, merci de m'accueillir.
4: Agathe, qui est exactement Rose Jenkins?
5: Rose est née en 1956 à Dakar au Sénégal. Elle vient en France pour faire de grandes études scientifiques et elle devient ensuite chercheuse en intelligence artificielle.
4: Quel a été son parcours scolaire?
5: En 1976, elle intègre l'école polytechnique à Paris. C'est une école très prestigieuse. Elle est la première femme d'Afrique noire à y rentrer. Et plus tard, elle travaille à l'INRIA, un grand centre de recherche en informatique.
4: Sur quoi portent ses recherches?
5: Elle travaille sur le partage des connaissances sur Internet, c'est-à-dire qu'elle participe au développement du web scientifique, c'est-à-dire un web plus intelligent capable de comprendre le sens des informations.
4: Attendez, le web sémantique, ça veut dire quoi exactement?
5: C'est un web où les machines ne font pas que lire des mots. Elles comprennent les liens entre les informations. Par exemple, elles peuvent relier des données entre elles pour mieux répondre aux recherches. C'est une base importante pour l'intelligence artificielle actuelle. Elle travaille aussi sur l'intelligence collective et sur les systèmes de recommandation, comme les algorithmes qui proposent des contenus sur Internet.
4: A-t-elle rencontré des difficultés dans sa carrière?
5: Oui, sûrement. À son époque, les milieux scientifiques sont très masculins. Les femmes sont peu nombreuses dans les grandes écoles. En plus, elle est une femme noire venue d'Afrique. Elle a donc pu faire face à des situations racistes.
4: Vous en êtes sûre?
5: Oui, même si on en parle peu officiellement, son parcours n'a pas été si simple. Malgré cela, elle dirige des programmes de recherche et devient l'une des rares femmes à piloter un projet scientifique important.
4: A-t-elle reçu des récompenses?
5: Oui, plusieurs. En 2005, elle reçoit le prix Irène Joliot-Curie. Et en 2006, elle est nommée Chevalier de la Légion d'honneur. Et après sa mort en 2008, son nom est donné à une rue à Nantes et à un amphithéâtre à l'école polytechnique de Nice-Sophia.
4: Pourquoi est-elle encore inspirante aujourd'hui?
5: Elle a contribué aux bases de l'intelligence artificielle moderne et Rose montre que les femmes ont toute leur place dans les sciences. Et elle inspire encore beaucoup de jeunes, surtout dans les domaines scientifiques.
4: Merci pour cet échange. Pour terminer, si vous deviez résumer Rose en une phrase?
5: Je dirais que c'est une femme qui a marqué l'histoire de l'intelligence artificielle et est un modèle pour les femmes dans les sciences.
4: Allez, c'est déjà la fin de cette interview. Je rappelle que Radio de la SAF propose d'autres émissions ou capsules radio, notamment sur la culture, l'éducation, la lutte contre la discrimination et le développement local et durable. Retrouvez-nous vite sur 102.8. À bientôt.
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1: Dernier épisode de notre série sur l'alimentation écologique. Aujourd'hui, on va parler de la façon dont on cuisine. Il paraît assez évident qu'un aliment transformé pollue plus qu'un aliment brut. Il faut de l'énergie pour broyer des cacahuètes et en faire du beurre d'arachide, pour moudre du blé pour en faire de la farine, presser des olives pour en faire de l'huile, ou encore pour faire cuire les betteraves et les rendre fondantes dans leur boîte de conserve. Privilégiez donc les fruits, les graines, les légumes entiers. Mettez en place des actions simples pour économiser l'énergie de cuisson. Mettre un couvercle sur les casseroles, cuire plusieurs plats à la fois dans le four. Vous pouvez aussi éteindre les plaques électriques un peu avant la fin de la cuisson. Essayez de limiter les produits congelés. Un produit réfrigéré consomme de l'énergie tout au long de son existence pour conserver la chaîne du froid et garantir la qualité du produit fini. Et il continuera de consommer dans notre congélateur. Il y a aussi la question du packaging. Un achat dans un emballage en plastique pollue bien plus qu'un achat en vrac. De par les matières premières de l'emballage, issues du pétrole dans le cas du plastique, mais aussi par ses méthodes de transformation. Le plastique, il faut le chauffer, le mouler, le découper, etc. À vos fourneaux donc! Car acheter les aliments les plus bruts possibles et ensuite les cuisiner sera un bon moyen de limiter les émissions liées à votre alimentation. Avant de nous quitter, j'aimerais attirer votre attention sur une mode qu'on peut voir autour des super aliments. Ces aliments super riches en protéines, en fibres, en fer, en oméga 3 et j'en passe. À cause de la mondialisation, l'ensemble des aliments du monde sont comparés les uns aux autres, peu importe leur origine ou leurs moyens de production. Mais seulement à travers les lunettes de la diététique. Alors, il est certes essentiel de se préoccuper de sa santé, et ça passe en grande partie par l'alimentation. Cependant, il est tout à fait possible de mener un mode de vie sain avec des aliments locaux et simples. Comme toujours, c'est une question d'équilibre et de variété. Or, quand un aliment devient à la mode, comme l'avocat, la noix de cajou ou encore les amandes, beaucoup de gens veulent en acheter. Une demande élevée pousse donc les producteurs à une agriculture intensive et à la monoculture. Ce qui entraîne un appauvrissement des sols, une intensification de l'agriculture avec des pesticides et les fertilisants qui l'accompagnent. Et la plupart de ces aliments sont cultivés loin de chez nous. Au Mexique pour l'avocat, en Californie pour les amandes. Des pays où la pression sur l'eau devient alarmante pour les populations. Je rajouterai que certains de ces aliments entraînent des questions éthiques importantes, comme par exemple la noix de cajou. Je vous laisse vous renseigner sur internet pour voir comment les noix de cajou sont traitées pour pouvoir arriver dans nos bols apéritifs. C'est pourquoi, selon moi, il est toujours mieux de se contenter d'un produit français, dont les normes de qualité garantissent un certain respect du producteur et des sols. Leurs produits se vendraient également mieux si on arrêtait de mettre en concurrence directe les produits français et des produits qui ont poussé sans aucune éthique et donc moins cher. On reviendrait à un système où les agriculteurs sont reconnus et respectés dans la société, payés à leur juste valeur. J'espère que ces petites chroniques vous auront permis de vous poser la question de votre alimentation et je vous souhaite un bon appétit.
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1: La Maison des habitants de la vallée de la Save de Lévignac propose des activités tout au long de ce mois de mai. Au programme pour les adultes, randonnée pédestre, marche douce, conversation en anglais, conversation en français, atelier couture et mercredi après-midi de 14h à 17h, un moment de partage autour d'un café pour discuter et pour jouer. Les activités sont en accès libre ou bien sur inscription. La Maison des habitants de la vallée de la Save, c'est également des permanences individuelles pour l'accès aux droits et au numérique. Une aide dans les démarches administratives et au retour à l'emploi. Retrouvez toutes les informations, la programmation et les conditions d'adhésion au 05 62 13 80 20 ou bien sur le site internet www.grandouesttoulousain.fr. L'Association pour la promotion et l'art de la culture artisanale du Burgo organise un marché artisanal le dimanche 17 mai de 9h à 18h à la salle des fêtes du Burgo. Vente de sandwichs, gâteaux et crêpes sur place, également buvette. Tirage de la tombola à 16h. Pour toute réservation, c'est au 06 85 87 79 71. Marché artisanal au Burgo le 17 mai de 9h à 18h. Le club de l'amitié de la Salvetat Saint-Gilles vous attend pour le thé dansant avec Serge Vergne le dimanche 17 mai à la salle Boris Vian de 14h30 à 19h. Ouverture des portes à partir de 13h30. Le prix d'entrée est fixé à 10 euros, consommation non comprise, buvette et restauration sur place. Dans le cadre de l'événement national Mai à vélo, le Grand Ouest Toulousain Agglomération propose tout au long du mois de mai une série d'animations gratuites et ouvertes à toutes et tous. C'est organisé par la Maison des Mobilités, à l'Espace Monestier et la Maison des Habitants de Plaisance-du-Touche. Des ateliers et des astuces autour du vélo. Retrouvez tout le programme sur le site internet www.grandouesttoulousain.fr.
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1: Bonjour à tous et bienvenue dans votre émission qui parle musique, Le Studio sur Radio de la Save. Moi c'est Tessa et je vous propose aujourd'hui le best-of de la semaine. J'ai préparé pour vous toutes vos rubriques préférées, nouveautés, coups de cœur, versions live, reprises ou encore histoires de chansons. Une chose est sûre, ici sur Radio de la Save, la musique est bonne. Top, c'est parti. 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
1: Allez, dans votre émission qui vous dit tout sur la musique d'hier et d'aujourd'hui, il est l'heure de l'original et la reprise. L'original aujourd'hui, c'est ça.

Ça s'appelle Take What You Want. C'est une chanson qui est sortie en 2019 et c'est surtout une collaboration entre trois grands artistes, Post Malone, Travis Scott et Ozzy Osbourne. Ce qui ressort le plus évidemment ici, c'est le mélange des styles. On a Travis Scott qui rappe, Ozzy Osbourne qui nous propose sa voix rock si reconnaissable et surtout son solo de guitare, et Post Malone qui est complètement dans son élément puisqu'on dit souvent de lui que c'est le plus rock'n'roll des rappeurs. Et pour la petite histoire, un jour Post Malone a rencontré la fille d'Ozzy Osbourne et lui a dit qu'il adorait bosser avec son père. Il lui a alors donné une maquette, celle de cette chanson, Take What You Want. Ozzy Osbourne a adoré la chanson et du coup, bah, il a accepté la collaboration. Résultat, on a un morceau moderne qui reprend les codes du rap, mais aussi les codes du rock avec beaucoup de puissance et d'intensité et surtout ce solo de guitare à la fin qui est juste un régal pour les oreilles. C'est un mélange des styles qui est très réussi et je vous en fais découvrir une reprise rock blues très vite dans le studio. Mais avant, je vous laisse profiter de l'original. Voici Take What You Want.

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1: Notre reprise du jour, on la doit à un duo féminin que j'adore. C'est un duo qui s'appelle Larking Poe. C'est dispo sur leur album Kindred Spirits. C'est un disque de reprise dans lequel on peut retrouver 11 titres de musique folk rock blues en acoustique. Et en fait, ça permet aux sœurs Rebecca et Megan Lovell de donner leur propre vision de chansons qui sont très populaires. C'est, je pense, l'un de mes albums de reprise préférés. Donc vraiment, si vous aimez les reprises, on va dire, rock blues acoustique, eh ben, je vous le conseille. À l'intérieur, d'ailleurs, on y retrouve notamment donc cette superbe revisite de la chanson « Take What You Want ». Et vous allez voir que leur voix apporte beaucoup de profondeur au morceau, les harmonies sont magnifiques. Et ce côté rock blues acoustique, bah, ça donne une autre dimension à la chanson et j'aime beaucoup. On la redécouvre encore plus et on continue dans ce mélange des styles, donc je trouve ça top. Franchement, ça a été un énorme coup de cœur pour moi, donc j'espère que ça va vous plaire. Voici notre reprise du jour sur Radio de la Save, c'est donc le duo Larking Poe avec « Take What You Want ». ».

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0: Aujourd'hui, dans mon coup de cœur, je vous parle d'un groupe français que j'adore. Il s'appelle Salts. Il a été formé autour de deux frères qui ont des influences très britanniques. Et Salts, ben, ça navigue entre pop, rock et une énergie qui est aussi un petit peu funk. Il propose un son qui est à la fois moderne, rétro et qui groove pas mal. Et surtout, c'est vraiment de la musique qui est taillée pour la scène, pour le live. Moi, j'aimerais beaucoup les voir en live parce que y a une énergie particulière qui, je pense, est trop bien sur scène. En tout cas, j'aime beaucoup ce qu'ils proposent, le style de musique qu'ils font. Je trouve d'ailleurs que l'un des deux frères, qui s'appelle Antoine, est super bon à la guitare électrique et qu'il a l'art de proposer des très très bons solos de guitare sur les morceaux. Et ouais, je trouve que c'est un truc qui se fait plus trop dans la musique, encore moins en France. Donc voilà, je suis ravie de pouvoir entendre ça. Et aujourd'hui, je vous propose d'écouter leur dernier single qui s'appelle Whether I Win or Lose. C'est vraiment le titre qui me met la pêche en ce moment. Il y a quelque chose de très rétro, un 80-90. Franchement, ça me ferait presque penser à un générique de série des années 90. Il y a évidemment un solo de guitare et même un solo de saxo à la fin. C'est juste excellent. Et franchement, bah, ça fait du bien d'avoir de la musique comme ça en France en 2026. Donc, j'espère que ça va vous plaire. Voici mon coup de cœur du jour sur Radio de la Save. Bonne humeur au rendez-vous avec Salts. Ça s'appelle Whether I Win or Lose.

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1: En nouveauté aujourd'hui, je vous propose la collaboration entre Félix Radu et Marine. Je vous en parlais la semaine dernière dans notre émission spéciale avec Maëlle. Félix Radu, c'est un superbe artiste belge qui propose de la musique très poétique, slamée. Et il a un concept sur les réseaux sociaux qui consiste à inviter un ou une artiste pour faire un son en une heure. Il l'avait fait avec Kemmler récemment et il a réitéré l'expérience avec Marine il y a quelques semaines. Ils ont produit ensemble un couplet slamé et un refrain hyper efficace. La vidéo a tellement fonctionné sur les réseaux sociaux que les fans des deux artistes ont beaucoup réclamé à ce que ça sorte sur les plateformes. Pas le choix donc, ils ont terminé le titre avec un pont et une outro en plus. Et franchement, j'adore. Ce mélange de slam et de variété, je trouve que c'est hyper beau. Leurs deux voix se marient hyper bien ensemble, il y a de très jolies harmonies. Le piano est lui aussi magnifique. Et puis bien sûr, on a ce refrain très efficace qui reste en tête. C'est mélodieux et forcément, c'est aussi un petit peu fédérateur, j'ai envie de dire. C'est un thème très universel puisque ça nous parle de réaliser ses rêves et de ne pas toujours écouter les gens qui nous disent que c'est impossible. Voilà donc pour cette très jolie nouveauté que je vous propose aujourd'hui, qui est aussi une très belle rencontre artistique entre ces deux-là. Pour rappel, ça a été fait en une heure quand même. La base de la chanson a été faite en une heure. Voici donc Félix Radu et Marine sur Radio de la Save. Ça s'appelle « On m'avait dit ».

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0: Un classique des Eagles sur Radio de la Save, c'était Hotel California, que je vous propose maintenant de redécouvrir dans notre reprise du jour.
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0: Celui qui s'attaque à ce monument, Hotel California, c'est Michael Rosenberg, alias Passenger. C'est une figure de la musique folk depuis des années. Et en 2017, il a sorti un super album de reprise qui s'appelle Sunday Night Session. Un album dans lequel il reprend les Stones, Tracy Chapman, David Bowie, R.E.M. ou encore les Eagles. Franchement, c'est l'un des meilleurs disques de reprise que j'ai entendu de ma vie. Donc si ça vous intéresse, foncez l'écouter les yeux fermés. C'est un album que je trouve super apaisant. J'adore l'écouter le soir et je trouve ça reprise d'Hotel California, très très très réussie. C'est doux, c'est folk, ça sent l'Irlande, l'Écosse, et franchement ça fait trop du bien. Donc voilà, j'espère que ça va vous plaire. Voici notre reprise du jour sur Radio de la Save, Passenger avec Hotel California.

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0: On vous en parlait la semaine dernière dans notre émission spéciale avec Maëlle. Le tout nouvel album de Noah Kahan est sorti et c'est juste une pépite. Noah Kahan, c'est un artiste américain qui mélange rock, folk et pop. C'est vraiment une immense star aux États-Unis et le phénomène commence un petit peu à arriver en France. D'ailleurs, il remplira l'Accor Arena de Paris en décembre. Et comme je vous le disais, il vient de sortir un nouvel album qui, à mon sens, frôle la perfection. Si vous aimez le folk rock, franchement, foncez l'écouter les yeux fermés. On a 21 titres qui sont sublimement bien composés mais aussi hyper bien écrits et c'est ça la force de Noah Kahan. Il a une voix, c'est un excellent musicien mais c'est aussi un excellent parolier. Et aujourd'hui dans l'émission, j'avais envie de vous faire écouter mon titre coup de cœur de ce disque. Ça s'appelle Staying Still et ce titre, il a une histoire assez particulière puisque les fans l'ont découvert en premier en live. Les vidéos ont tourné pendant des mois et des mois sur les réseaux sociaux et tout le monde avait très hâte que l'album sorte pour pouvoir écouter ce morceau. Sauf que lorsque la tracklist a été annoncée par Noah Kahan, eh bien, pas de Staying Still. C'était alors la déception, la chanson n'était pas sur l'album alors que tout le monde l'adorait, donc voilà, personne ne comprenait pourquoi. Mais en fait, Noah Kahan, il avait juste envie de se jouer un petit peu de son public, puisque 24 heures après la sortie de son album, il a sorti une réédition avec 4 chansons bonus, dont Staying Still. Moi, c'est une chanson que j'aime énormément, elle est très folk rock, avec une montée en intensité, et surtout ce pont que je trouve

magnifique et très percutant. Et c'est ça que j'aime avec Noah Kahan. Il propose de très belles mélodies tout en mélangeant émotion et intensité. Et ça, c'est très fort. Et ouais, le pont. J'ai juste ça à vous dire. Écoutez-moi, ce pont, c'est un chef-d'œuvre. Allez, j'espère que ça va vous plaire. Voici mon coup de cœur du jour sur Radio de la Sava. Noah Kahan, Staying Still.

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1: En nouveauté aujourd'hui, je vous propose d'écouter une toute nouvelle version de la chanson Virile de Suzanne. Le titre, qui aborde de façon très juste les stéréotypes de genre, vient d'être certifié single d'or avec 15 millions de streams. Et pour l'occasion, Suzanne a dévoilé une relecture très intime en piano-voix. Et pour ça, elle a fait appel à l'un des pianistes les plus talentueux de notre génération, c'est Sofiane Pamart, qui vient d'ailleurs tout juste de sortir un album qui est excellent, je vous le conseille. Ensemble, ils offrent une version très intense où chaque mot résonne encore plus fort que sur la version originale. Le morceau gagne en profondeur et le message se fait encore plus direct. C'est une collaboration qui fonctionne très très bien, donc je suis ravie de pouvoir vous la diffuser aujourd'hui sur Radio de la Save. Voici notre nouveauté du jour, c'est donc Suzanne et Sofiane Pamart avec Virile.

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0: Aujourd'hui, dans mon coup de cœur, je vous propose de vous plonger corps et âme dans un super morceau du groupe français M83. M83, c'est avant tout un mélange des styles entre pop, rock et électro. Dans leur répertoire, on retrouve des morceaux dansants, mais aussi des morceaux très prenants et touchants. C'est le cas de mon coup de cœur aujourd'hui qui s'appelle Solitude. C'est un titre sorti en 2016 sur l'album Junk. Et c'est un morceau comme je les aime, qui monte crescendo au fil des minutes. C'est hyper bien composé. Les synthés se mélangent à merveille aux cordes et au piano, et le tout pour nous offrir un résultat qui est très cinématographique. C'est à la fois intense et planant, on a aussi une voix qui est saisissante. Franchement, je trouve que c'est une chanson qui prend aux tripes et qui raconte une histoire, surtout uniquement grâce à sa composition, et ça je trouve que c'est trop fort. Voilà, j'espère que vous allez passer un super moment avec mon coup de cœur du jour sur Radio de la Save. C'est donc M83 avec Solitude.

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2: Bonjour, bonjour à toutes et à tous, soyez les bienvenus, où que vous soyez sur la planète, à l'écoute d'RFI en direct de Paris, il est 18h.
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2: Nous sommes le jeudi 14 mai, voici les titres de cette édition. La visite de Donald Trump en Chine. Au-delà de l'accueil chaleureux que lui a réservé aujourd'hui le président chinois, place Tiananmen à Pékin, nous nous intéresserons au rapport de force entre les deux pays et nous verrons que les États-Unis ne font plus rêver la jeunesse chinoise. Une visite du président américain à Pékin, rattrapée par les enjeux internationaux du moment, et comme pour peser sur les discussions entre Xi Jinping et Donald Trump, les autorités iraniennes ont décidé de laisser passer les bateaux chinois, les laisser franchir le détroit d'Ormuz. Ailleurs sur la planète, dans le nord du Mali, les rebelles du FLA annoncent détenir plus de 200 militaires maliens à Kidal. Et puis enfin en France, l'enquête avance sur le meurtre de Mehdi Kessassi, tué à Marseille en novembre dernier. Amine Kessassi, son frère, dénonce des fuites gravissimes dans l'enquête sur la mort de Mehdi.
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2: Donald Trump en Chine, les rencontres entre les deux hommes, le président chinois et le président américain, ont débuté ce matin. Il a notamment été question de commerce, de nouvelles technologies, mais aussi de guerre en Iran. La Maison-Blanche voudrait que la Chine fasse pression sur le régime iranien pour libérer le détroit d'Ormuz. Et c'est dans ce contexte que l'agence iranienne de presse Tasnim a annoncé aujourd'hui que les forces navales de l'Iran ont autorisé depuis hier le passage de plusieurs navires chinois dans le détroit d'Ormuz au nombre de 30. Longtemps, les États-Unis ont fait rêver une partie des Chinois. Mais à l'heure où Donald Trump est à Pékin pour rencontrer Xi Jinping, l'image de l'Amérique semble s'être nettement dégradée. Reportage à Pékin de Claire Broderst.
5: Nous n'avons pas le rêve américain, nous avons le rêve chinois. Une phrase qui revient de plus en plus souvent ici chez les jeunes, alors que beaucoup estiment désormais que la Chine n'a plus grand-chose à envier aux États-Unis.
6: Mais... Non, les États-Unis, ça me fait pas envie. La Chine est très bien, on est en sécurité ici, c'est le plus important. Je pense qu'il n'y a rien en Chine qui ne puisse pas suivre.
5: La stabilité et la sécurité reviennent d'ailleurs souvent dans les conversations. Certains voient désormais l'Amérique comme un pays plus chaotique qu'inspirant.
7: Il y a toujours des guerres aux États-Unis, c'est tellement désordonné.
5: Malgré les tensions entre Pékin et Washington, le modèle américain continue aussi de faire rêver certains Chinois plus âgés, notamment pour les libertés individuelles qu'ils représentent.
8: La démocratie et la liberté sont développées aux États-Unis et les gens ordinaires ont des droits. Le rêve américain est un rêve de lutte individuelle. C'est le rêve où l'on peut développer son caractère, ses talents et ses capacités personnelles. C'est ce à quoi nous aspirons et ce dont nous, les Chinois, manquons.
5: Un mélange d'admiration, de critique et de patriotisme, alors que la rivalité entre les deux puissances continue de redessiner le regard que les Chinois portent sur les États-Unis. Cléa Broderst, Lei Yang, Pékin. RFI.
2: Donald Trump vient d'affirmer dans une interview accordée à la chaîne Fox News que Xi Jinping lui avait assuré que Pékin n'enverrait pas d'équipement militaire à l'Iran, mais par ailleurs que Xi Jinping était prêt à aider les États-Unis à la réouverture du détroit d'Ormuz. Un président américain soumis à la pression populaire, à la pression de son peuple dans cette guerre en Iran. D'un point de vue économique, les États-Unis ont vu leur inflation augmenter de près de 4% au mois d'avril, au plus haut depuis 3 ans. Reportage dans un supermarché de Washington, Vincent Souriau.
4: C'est un magasin Lidl qui a ouvert en 2024 à Washington, moins cher que la concurrence. Ce sont les clients comme Fred Pollack qui le disent. Et c'est tant mieux parce que tout a augmenté.
9: Absolument tout. Aussi bien le prix des médicaments que la nourriture ou l'essence. Le principal objectif de Trump dans tout ça, c'était d'enrichir les sociétés pétrolières. Et elles s'en mettent plein les poches.
4: Ici, dans ce quartier démocrate, tout le monde est d'accord. Non seulement Donald Trump n'aurait pas dû déclencher la guerre, mais en plus, il se fiche de l'inflation qu'il a lui-même provoquée.
10: Les céréales, le lait, les œufs, les trucs de base. L'administration Trump, avec les droits de douane et la guerre en Iran, en est largement responsable.
4: Et lorsqu'on demande à Bart, cet acheteur pressé, s'il croit au discours de la Maison Blanche, ça va bientôt revenir à la normale, il répond avec un grand sourire.
10: Ouais, ouais, dans le métier aux États-Unis, on appelle ça du bullshit.
4: Vincent Souriau, Washington RFI.
2: Il est 18h05 à Paris. L'actualité sur le continent africain au Mali. Les rebelles indépendantistes du FLA, le Front de Libération de l'Azawad, affirment détenir plus de 200 militaires maliens. Ils sont considérés comme des prisonniers de guerre. Ils sont retenus à Kidal. Cette ville du nord du pays a été reprise à l'armée malienne le 25 avril dernier. Les autorités maliennes de transition n'ont pas communiqué sur le cas de ces militaires maliens capturés par les indépendantistes du FLA. En Cisjordanie, à Ramallah, s'est ouvert ce matin le congrès du Fatah. Le Fatah, le principal mouvement politique de Cisjordanie occupée, son président Mahmoud Abbas a annoncé dès ce matin à la tribune l'organisation d'élections sans préciser la date. Âgé de 90 ans, la succession de Mahmoud Abbas est aussi un sujet. Mahmoud Abbas veut imposer son fils pour le remplacer. Son fils s'appelle Yasser Abbas, c'est un homme d'affaires, il n'a jamais fait de politique. Un choix difficile, analyse Ahmed Kossai, il est chercheur en sciences politiques à Ramallah.
11: Yasser Abbas, le fils de Mahmoud Abbas, sera difficile à imposer au Fatah. Même s'il y a une volonté de léguer le mouvement à Yasser Abbas, il faut comprendre que les nominations au sein du parti se basent sur le poids historique et le passé de résistant des personnes. Et il y a des personnalités au sein du mouvement qui jouissent d'une plus grande popularité que Yasser Abbas.
2: Des propos recueillis par Ilyes Atia. Dans l'actualité européenne, au Royaume-Uni, le gouvernement de Keir Starmer compte une démission de plus depuis aujourd'hui. Wes Streeting a décidé de quitter le gouvernement britannique, jusqu'ici ministre de la Santé, mais aussi potentiel rival pour remplacer Keir Starmer. Pour rappel, depuis plusieurs jours, le chef du gouvernement britannique lutte pour sa survie après des élections locales aux résultats désastreux pour son parti, le Parti travailliste. L'actualité en France avec cette enquête qui avance concernant le meurtre de Mehdi Kessassi. Ce jeune homme de 20 ans a été tué en pleine rue à Marseille, dans le sud de la France. C'était en novembre dernier. Il était le frère d'Amine Kessassi, un militant écologiste qui lutte notamment contre les trafics de drogue. Et il semble, Tanita Fallet, que c'était en fait lui qui était visé par les tirs. Expliquez-nous, les tueurs se seraient trompés.
12: Ce n'est pas Mehdi, mais Amine qui aurait dû être tué ce jour-là. C'est une certitude pour les enquêteurs, a dit à l'agence France Presse une personne proche de l'enquête qui préfère ne pas donner son identité. Pour l'instant, on ne sait toujours pas qui a donné l'ordre de tuer Mehdi Kessassi, mais les enquêteurs pensent qu'il s'agit de la DZ Mafia, un gang marseillais de trafiquants de drogue très puissant. Les personnes interrogées par Le Monde et l'AFP font d'autres révélations. Les tueurs auraient reçu en échange une somme d'environ 100 000 euros.
2: Son frère, Amine Kessassi, s'est exprimé cet après-midi sur ces informations, informations qui ont été dévoilées dans la presse.
12: Pour lui, certaines d'entre elles sont fausses et il estime que ça peut mettre en danger l'enquête et avoir des conséquences très graves. Ses avocats ont déposé une plainte pour violation du secret de l'instruction, c'est-à-dire pour avoir dévoilé des éléments qui restent normalement secrets. L'enquête est menée par le nouveau parquet national anticriminalité organisée, qu'on appelle le PNACO, créé en janvier. Mi-mars, 10 personnes avaient été arrêtées et placées en garde à vue On les soupçonne d'avoir participé à l'organisation du meurtre.
2: Tanita Fallet. Et puis enfin, un spectacle à l'américaine pour la finale du mondial de football le 19 juillet prochain. La FIFA vient d'annoncer que le boys band sud-coréen de K-pop à succès planétaire BTS ou encore la mégastar américaine Madonna accompagnée de la colombienne Shakira ambianceront cette soirée présentée comme historique.
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15: Bonsoir à tous et ravi de vous retrouver pour ce nouveau numéro de Chut, on écoute la télé, la quotidienne sur Radio de la Save. J'ai le plaisir de vous accompagner du lundi au samedi à 7h10 et 18h10. Aujourd'hui jeudi, on va décortiquer ensemble le programme télé de votre soirée de ce jeudi, l'infomédia, et vous allez découvrir notre coup de cœur plateforme de cette semaine. Alors c'est parti.
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15: Allez, on commence par votre soirée télé de ce jeudi 14 mai sur TF1. Ce soir, la 7e compagnie sera au clair de lune, ce coup-ci évidemment avec Jean Lefebvre et Pierre Mondy. Sur France 3, rediffusion du film Cassandre, de la série Cassandre avec l'épisode Temps mort. Sur Canal+, The Madison, votre toute nouvelle série américaine qui débarque avec Kurt Russell et Matthew Fox. Et c'est les deux premiers épisodes que vous allez voir. Sur France 4, l'Eurovision en direct, sa deuxième demi-finale qui vont vous être proposées avec 15 pays qui seront en lice pour cette deuxième manche de qualification. Sur France 5, Totavel, Vivre en Europe avant Néandertal, un documentaire. Et puis sur M6, ce soir, c'est la grande finale des Traîtres, nouvelle saison, présentée par Eric Antoine, dans le cadre exceptionnel du château de Bournelles. Sur Arte, votre série Polar Park, avec les épisodes 4 à 6 de la saison 1. Sur LCP, Paris, un jour de mai, documentaire. Et puis sur W9, il n'y a que la vérité qui compte, présentée par Pascal Bataille et Laurent Fontaine. Sur Gulli, les 100 vidéos qui ont fait rire le monde entier. Sur ces stars au cœur de l'enquête. Sur TMC, Canap 2007, présenté par Étienne Carbonnier. Et puis sur TFX, Percy Jackson, la mère des monstres. Sur TF1, série film New York, section criminelle. Sur Sister, la momie, la tombe de l'empereur dragon. Et puis sur RMC, découverte ce soir, vintage mécanique. Sur RMC Life, la série Fringe, qui a débarqué depuis la semaine dernière, continue avec des épisodes 4 et 5. Et puis notre coup de cœur de ce jeudi 14 mai, il va à France 2 qui va programmer En attendant Roland Garros, c'est bien la série documentaire exceptionnelle Roland Garros entre les lignes, avec une plongée au cœur de Roland Garros avec des images inédites et un accès unique aux coulisses.
17: Roland Garros, c'est le plus grand tournoi de terre battue au monde.
18: Cette compétition, elle est exigeante, difficile, rude.
19: Il y a un tempo, tu vois.
20: C'est la terre battue, donc physiquement, c'est beaucoup plus dur. C'est la guerre.
18: Vous étiez 6000 au départ. On va annoncer 37 personnes.
17: Roland Garros, c'est quasi 900 matchs. Et tout doit être millimétré et chronométré.
21: Une feedback on the court.
22: C'est un des tournois les plus importants que nous avons, surtout pour les Espagnols.
17: Gagner 14 fois à Roland Garros, pour moi, c'est la plus grande performance sportive de tous les temps.
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15: Et dans l'infomédia de ce jeudi, nouveau panda à Beauval, les coulisses secrètes de leur arrivée, le titre d'un nouveau numéro inédit de Zone Interdite sur M6 ce dimanche 24 mai à 21h10, 14 ans que Wanzi et Wanwan font les beaux jours du plus grand parc animalier de France. Mais le couple de pandas géants prêté par la Chine en 2012 doit bientôt rentrer au pays pour une retraite bien méritée. Le zoo va devoir négocier avec les autorités chinoises le prêt d'autres pandas Pour la toute première fois, la caméra de zone interdite va pouvoir assister aux négociations qui vont mobiliser jusqu'au plus haut sommet de l'État. Le voyage d'un panda n'a jamais rien d'anodin. C'est un événement qui donne toujours lieu à une cérémonie fastueuse. Et nous vous ferons vivre de l'intérieur le départ de Wanzi Wanwan. Pour l'occasion, le zoo est entièrement mobilisé entre invités de marque, cortège officiel jusqu'à l'aéroport et des adieux déchirants qui vont se révéler extrêmement émouvants. Pour Beauval, ces pandas géants sont devenus incontournables et depuis leur arrivée, la fréquentation a bondi de 30% pour dépasser l'année dernière les 1,8 million de visiteurs. En attendant, le plus grand zoo de France a d'autres défis à relever et notamment un événement historique qui se prépare. Deux éléphantes sont enceintes alors qu'en près de 30 ans, seul un éléphanteau est venu au monde dans le parc. Alors ça sera suivi évidemment de très très près et vous allez pouvoir découvrir les coulisses donc dans Zone Interdite le dimanche 24 mai à 21h10.
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15: Et notre coup de cœur plateforme cette semaine est consacré à Berlin et la dame à l'hermine. Oui, ça arrive, ça débarque, c'est demain sur Netflix, créé par Alex Pigna avec Pedro Alonso, qu'on a grand plaisir à retrouver. Berlin et Damian réunissent la bande, cette fois à Séville, pour un casse de génie, simuler le vol de la dame à l'hermine. Simuler pourquoi ? Parce que leur véritable cible est le duc de Malaga et son épouse, un couple qui pense pouvoir faire chanter Berlin. Ce qu'ils ignorent, c'est que leur défi réveillera le côté le plus sombre de Berlin et sa soif de vengeance. Bande annonce.
3: Séville. Un beau décor pour réfléchir au prochain cas en toute quiétude.
21: J'admire votre talent. J'ai une proposition. J'aimerais que vous vouliez pour moi un tableau de Léonard de Vinci. La dame à l'hermine.
23: T'es devenu fou ?
21: Tu as dit oui ?
3: Non, j'ai pas non plus dit oui. J'ai dit qu'il fallait que j'y réfléchisse.
23: Oh, tu vas nous embarquer dans un plan aussi confus qu'hasardeux par orgueil.
3: Comment savoir si je peux te faire confiance ?
24: Ça, tu le sauras jamais. Mais tu pourras le ressentir.
25: Take what's mine !
3: Rentrez, préparez-vous. Ça va être l'opération la plus extraordinaire de toute l'histoire.
15: Et on termine par les anniversaires de stars. On va souhaiter un joyeux anniversaire aujourd'hui au DJ Martin Garrix qui fête ses 30 ans. Joyeux anniversaire à Mickaël Landreau, l'entraîneur, fête aujourd'hui ses 47 ans. Joyeux anniversaire à Monsieur Florent Père qui fête ses 46 ans. Et on va souhaiter un joyeux anniversaire à Jean-Baptiste Guégan, la voix de Jody, fête aujourd'hui ses 43 ans.
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15: Allez, pour rester connecté avec nous tout au long de la semaine, rendez-vous donc sur notre site internet onécoutelatélé.com où vous retrouverez tous nos podcasts. Vous avez également, bien sûr, notre site internet, mais pas que, puisqu'il y a aussi nos réseaux sociaux, Facebook, Instagram, Chut, on écoute la télé. Et puis notre application pour Android aussi, Chut, on écoute la télé, qui vous permettra d'écouter directement nos émissions sur votre smartphone. Et puis vous avez, bien sûr, aussi la possibilité de nous écouter sur Radio de la Save, ça c'est tous les jours, du lundi au samedi à 7h10 et 18h10 pour la quotidienne. Et puis bien sûr, le lundi pour la grande hebdo de Chut, on écoute la télé de 14 à 15h où pendant une heure on décortique l'actualité culturelle de la semaine avec tous nos invités. Alors sur ce, il ne me reste plus qu'à vous souhaiter une très belle soirée à l'écoute de nos programmes sur Radio de la Save. Et je vous dis à demain matin, 7h10.
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4: Bonjour et bienvenue sur Radio de la Save 102.8, dans une nouvelle capsule consacrée cette fois-ci à une femme scientifique inspirante, Rose Dieng-Kuntz. Elle est chercheuse en intelligence artificielle. Elle est aussi la première femme d'Afrique noire à avoir intégré l'école polytechnique en France. Je suis Luca et pour en discuter, j'accueille Agathe, élève de 3ème 2, qui s'est intéressée de près à son histoire. Agathe, bonjour.
5: Bonjour, merci de m'accueillir.
4: Agathe, qui est exactement Rose Dieng-Kuntz ?
5: Rose est née en 1956 à Dakar au Sénégal. Elle vient en France pour faire de grandes études scientifiques et elle devient ensuite chercheuse en intelligence artificielle.
4: Quel a été son parcours scolaire ?
5: En 1976, elle intègre l'école polytechnique à Paris. C'est une école très prestigieuse. Elle est la première femme d'Afrique noire à y rentrer. Et plus tard, elle travaille à l'INRIA, un grand centre de recherche en informatique.
4: Sur quoi porte ses recherches ?
5: Elle travaille sur le partage des connaissances sur Internet, c'est-à-dire qu'elle participe au développement du web scientifique, c'est-à-dire un web plus intelligent capable de comprendre le sens des informations.
4: Attendez, le web sémantique, ça veut dire quoi exactement ?
5: C'est un web où les machines ne font pas que lire des mots. Elles comprennent les liens entre les informations. Par exemple, elles peuvent relier des données entre elles pour mieux répondre aux recherches. C'est une base importante pour l'intelligence artificielle actuelle. Elle travaille aussi sur l'intelligence collective et sur les systèmes de recommandation, comme les algorithmes qui proposent des contenus sur Internet.
4: A-t-elle rencontré des difficultés dans sa carrière ?
5: Oui, sûrement. À son époque, les milieux scientifiques sont très masculins. Les femmes sont peu nombreuses dans les grandes écoles. En plus, elle est une femme noire venue d'Afrique. Elle a donc pu faire face à des situations racistes.
4: Vous en êtes sûre ?
5: Oui, même si on en parle peu officiellement, son parcours n'a pas été si simple. Malgré cela, elle dirige des programmes de recherche et devient l'une des rares femmes à piloter un projet scientifique important.
4: A-t-elle reçu des récompenses ?
5: Oui, plusieurs. En 2005, elle reçoit le prix Irène Joliot-Curie. Et en 2006, elle est nommée Chevalier de la Légion d'honneur. Et après sa mort en 2008, son nom est donné à une rue à Nantes et à un amphithéâtre à l'école polytechnique de Nice-Sophia.
4: Pourquoi est-elle encore inspirante aujourd'hui ?
5: Elle a contribué aux bases de l'intelligence artificielle moderne et Rose montre que les femmes ont toute leur place dans les sciences. Et elle inspire encore beaucoup de jeunes, surtout dans les domaines scientifiques.
4: Merci pour cet échange. Pour terminer, si vous deviez résumer Rose en une phrase ?
5: Je dirais que c'est une femme qui a marqué l'histoire de l'intelligence artificielle et est un modèle pour les femmes dans les sciences.
4: Allez, c'est déjà la fin de cette interview. Je rappelle que Radio de la SAF propose d'autres émissions ou capsules radio, notamment sur la culture, l'éducation, la lutte contre la discrimination et le développement local et durable. Retrouvez-nous vite sur 102.8. À bientôt.
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2: La Maison des habitants de la vallée de la Save de Lévignac propose des activités tout au long de ce mois de mai. Au programme pour les adultes, randonnée pédestre, marche douce, conversation en anglais, conversation en français, atelier couture et mercredi après-midi de 14h à 17h, un moment de partage autour d'un café pour discuter et pour jouer. Les activités sont en accès libre ou bien sur inscription. La Maison des habitants de la vallée de la Save, c'est également des permanences individuelles pour l'accès aux droits et au numérique. Une aide dans les démarches administratives et au retour à l'emploi. Retrouvez toutes les informations, la programmation et les conditions d'adhésion au 05 62 13 80 20 ou bien sur le site internet www.grandouesttoulousain.fr. L'Association pour la promotion et l'art de la culture artisanale du Burgo organise un marché artisanal le dimanche 17 mai de 9h à 18h à la salle des fêtes du Burgo. Vente de sandwichs, gâteaux et crêpes sur place, également buvette. Tirage de la tombola à 16h. Pour toute réservation, c'est au 06 85 87 79 71. Marché artisanal au Burgo le 17 mai de 9h à 18h. Le club de l'amitié de la Salvetat Saint-Gilles vous attend pour le thé dansant avec Serge Vergne le dimanche 17 mai à la salle Boris Vian de 14h30 à 19h. Ouverture des portes à partir de 13h30. Le prix d'entrée est fixé à 10€, consommation non comprise, buvette et restauration sur place. Dans le cadre de l'événement national Mai à vélo, le Grand Ouest Toulousain Agglomération propose tout au long du mois de mai une série d'animations gratuites et ouvertes à toutes et tous. C'est organisé par la Maison des Mobilités, à l'Espace Monestier et la Maison des Habitants de Plaisance-du-Touche. Des ateliers et des astuces autour du vélo. Retrouvez tout le programme sur le site internet www.grandouesttoulousain.fr.
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1: Dernier épisode de notre série sur l'alimentation écologique. Aujourd'hui, on va parler de la façon dont on cuisine. Il paraît assez évident qu'un aliment transformé pollue plus qu'un aliment brut. Il faut de l'énergie pour broyer des cacahuètes et en faire du beurre d'arachide, pour moudre du blé pour en faire de la farine, presser des olives pour en faire de l'huile, ou encore pour faire cuire les betteraves et les rendre fondantes dans leur boîte de conserve. Privilégiez donc les fruits, les graines, les légumes entiers. Mettez en place des actions simples pour économiser l'énergie de cuisson. Mettre un couvercle sur les casseroles, cuire plusieurs plats à la fois dans le four. Vous pouvez aussi éteindre les plaques électriques un peu avant la fin de la cuisson. Essayez de limiter les produits congelés. Un produit réfrigéré consomme de l'énergie tout au long de son existence pour conserver la chaîne du froid et garantir la qualité du produit fini. Et il continuera de consommer dans notre congélateur. Il y a aussi la question du packaging. Un achat dans un emballage en plastique pollue bien plus qu'un achat en vrac. De par les matières premières de l'emballage, issues du pétrole dans le cas du plastique, mais aussi par ses méthodes de transformation. Le plastique, il faut le chauffer, le mouler, le découper, etc. À vos fourneaux donc, car acheter les aliments les plus bruts possibles et ensuite les cuisiner sera un bon moyen de limiter les émissions liées à votre alimentation. Avant de nous quitter, j'aimerais attirer votre attention sur une mode qu'on peut voir autour des super aliments. Ces aliments super riches en protéines, en fibres, en fer, en oméga 3 et j'en passe. À cause de la mondialisation, l'ensemble des aliments du monde sont comparés les uns aux autres, peu importe leur origine ou leurs moyens de production, mais seulement à travers les lunettes de la diététique. Alors, il est certes essentiel de se préoccuper de sa santé, et ça passe en grande partie par l'alimentation. Cependant, il est tout à fait possible de mener un mode de vie sain avec des aliments locaux et simples. Comme toujours, c'est une question d'équilibre et de variété. Or, quand un aliment devient à la mode, comme l'avocat, la noix de cajou ou encore les amandes, beaucoup de gens veulent en acheter. Une demande élevée pousse donc les producteurs à une agriculture intensive et à la monoculture, ce qui entraîne un appauvrissement des sols, une intensification de l'agriculture avec des pesticides et les fertilisants qui l'accompagnent. Et la plupart de ces aliments sont cultivés loin de chez nous, au Mexique pour l'avocat, en Californie pour les amandes. Des pays où la pression sur l'eau devient alarmante pour les populations. Je rajouterai que certains de ces aliments entraînent des questions éthiques importantes, comme par exemple la noix de cajou. Je vous laisse vous renseigner sur internet pour voir comment les noix de cajou sont traitées pour pouvoir arriver dans nos bols apéritifs. C'est pourquoi, selon moi, il est toujours mieux de se contenter d'un produit français, dont les normes de qualité garantissent un certain respect du producteur et des sols. Leurs produits se vendraient également mieux si on arrêtait de mettre en concurrence directe les produits français et des produits qui ont poussé sans aucune éthique et donc moins cher. On reviendrait à un système où les agriculteurs sont reconnus et respectés dans la société, payés à leur juste valeur. J'espère que ces petites chroniques vous auront permis de vous poser la question de votre alimentation et je vous souhaite un bon appétit.
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1: Bonjour à tous et bienvenue dans votre émission qui parle musique, Le Studio sur Radio de la Save. Moi c'est Tessa et je vous propose aujourd'hui le best-of de la semaine. J'ai préparé pour vous toutes vos rubriques préférées, nouveautés, coups de cœur, versions live, reprises ou encore histoires de chansons. Une chose est sûre, ici sur Radio de la Save, la musique est bonne. Top, c'est parti. 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
1: Allez, dans votre émission qui vous dit tout sur la musique d'hier et d'aujourd'hui, il est l'heure de l'original et la reprise. L'original aujourd'hui, c'est ça.

Ça s'appelle Take What You Want. C'est une chanson qui est sortie en 2019 et c'est surtout une collaboration entre trois grands artistes, Post Malone, Travis Scott et Ozzy Osbourne. Ce qui ressort le plus évidemment ici, c'est le mélange des styles. On a Travis Scott qui rappe, Ozzy Osbourne qui nous propose sa voix rock si reconnaissable et surtout son solo de guitare, et Post Malone qui est complètement dans son élément puisqu'on dit souvent de lui que c'est le plus rock'n'roll des rappeurs. Et pour la petite histoire, un jour Post Malone a rencontré la fille d'Ozzy Osbourne et lui a dit qu'il adorait bosser avec son père. Il lui a alors donné une maquette, celle de cette chanson « Take What You Want ». Ozzy Osbourne a adoré la chanson et du coup bah, il a accepté la collaboration. Résultat, on a un morceau moderne qui reprend les codes du rap mais aussi les codes du rock avec beaucoup de puissance et d'intensité et surtout ce solo de guitare à la fin qui est juste un régal pour les oreilles. C'est un mélange des styles qui est très réussi et je vous en fais découvrir une reprise rock blues très vite dans le studio. Mais avant, je vous laisse profiter de l'original. Voici Take What You Want.

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1: Notre reprise du jour, on la doit à un duo féminin que j'adore. C'est un duo qui s'appelle Larkin Poe. C'est dispo sur leur album Kindred Spirits. C'est un disque de reprise dans lequel on peut retrouver 11 titres de musique folk rock blues en acoustique. Et en fait, ça permet aux sœurs Rebecca et Megan Lovell de donner leur propre vision de chansons qui sont très populaires. C'est, je pense, l'un de mes albums de reprise préférés. Donc vraiment, si vous aimez les reprises, on va dire, rock blues acoustique, eh ben, je vous le conseille. À l'intérieur, d'ailleurs, on y retrouve notamment donc cette superbe revisite de la chanson « Take What You Want ». Et vous allez voir que leur voix apporte beaucoup de profondeur au morceau. Les harmonies sont magnifiques. Et ce côté rock blues acoustique, bah, ça donne une autre dimension à la chanson. Et j'aime beaucoup. On la redécouvre encore plus. Et on continue dans ce mélange des styles. Donc, je trouve ça top. Franchement, ça a été un énorme coup de cœur pour moi. Donc, j'espère que ça va vous plaire. Voici notre reprise du jour sur Radio de la Save. C'est donc le duo Larkin Poe avec « Take What You Want ».

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0: Aujourd'hui, dans mon coup de cœur, je vous parle d'un groupe français que j'adore. Il s'appelle Salt. Il a été formé autour de deux frères qui ont des influences très britanniques. Et Salt, ça navigue entre pop, rock et une énergie qui est aussi un petit peu funk. Il propose un son qui est à la fois moderne, rétro et qui groove pas mal. Et surtout, c'est vraiment de la musique qui est taillée pour la scène, pour le live. Moi, j'aimerais beaucoup les voir en live parce que y a une énergie particulière qui, je pense, et trop bien sur scène. En tout cas, j'aime beaucoup ce qu'ils proposent, le style de musique qu'ils font. Je trouve d'ailleurs que l'un des deux frères, qui s'appelle Antoine, est super bon à la guitare électrique et qu'il a l'art de proposer des très très bons solos de guitare sur les morceaux. Et ouais, je trouve que c'est un truc qui se fait plus trop dans la musique, encore moins en France. Donc voilà, je suis ravie de pouvoir entendre ça. Et aujourd'hui, je vous propose d'écouter leur dernier single qui s'appelle Whether I Win or Lose. C'est vraiment le titre qui me met la pêche en ce moment. Il y a quelque chose de très rétro, années 80-90. Franchement, ça me ferait presque penser à un générique de série des années 90. Il y a évidemment un solo de guitare et même un solo de saxo à la fin. C'est juste excellent. Et franchement, ça fait du bien d'avoir de la musique comme ça en France en 2026. Donc, j'espère que ça va vous plaire. Voici mon coup de cœur du jour sur Radio de la Save. Bonne humeur au rendez-vous avec Salt. Ça s'appelle Whether I Win or Lose.

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1: En nouveauté aujourd'hui, je vous propose la collaboration entre Félix Radu et Marine. Je vous en parlais la semaine dernière dans notre émission spéciale avec Maëlle. Félix Radu, c'est un superbe artiste belge qui propose de la musique très poétique, slamée. Et il a un concept sur les réseaux sociaux qui consiste à inviter un ou une artiste pour faire un son en une heure. Il l'avait fait avec Kemmler récemment et il a réitéré l'expérience avec Marine il y a quelques semaines. Ils ont produit ensemble un couplet slamé et un refrain hyper efficace. La vidéo a tellement fonctionné sur les réseaux sociaux que les fans des deux artistes ont beaucoup réclamé à ce que ça sorte sur les plateformes. Pas le choix donc, ils ont terminé le titre avec un pont et une outro en plus. Et franchement, j'adore. Ce mélange de slam et de variété, je trouve que c'est hyper beau. Leurs deux voix se marient hyper bien ensemble, il y a de très jolies harmonies. Le piano est lui aussi magnifique. Et puis bien sûr, on a ce refrain très efficace qui reste en tête. C'est mélodieux et forcément, c'est aussi un petit peu fédérateur, j'ai envie de dire. C'est un thème très universel puisque ça nous parle de réaliser ses rêves et de ne pas toujours écouter les gens qui nous disent que c'est impossible. Voilà donc pour cette très jolie nouveauté que je vous propose aujourd'hui, qui est aussi une très belle rencontre artistique entre ces deux-là. Pour rappel, ça a été fait en une heure quand même. La base de la chanson a été faite en une heure. Voici donc Félix Radu et Marine sur Radio de la Save. Ça s'appelle « On m'avait dit ».

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0: Un classique des Eagles sur Radio de la Save, c'était Hotel California, que je vous propose maintenant de redécouvrir dans notre reprise du jour.
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0: Celui qui s'attaque à ce monument, Hotel California, c'est Michael Rosenberg, alias Passenger. C'est une figure de la musique folk depuis des années. Et en 2017, il a sorti un super album de reprise qui s'appelle Sunday Night Session. Un album dans lequel il reprend les Stones, Tracy Chapman, David Bowie, R.E.M. ou encore les Eagles. Franchement, c'est l'un des meilleurs disques de reprise que j'ai entendu de ma vie. Donc si ça vous intéresse, foncez l'écouter les yeux fermés. C'est un album que je trouve super apaisant. J'adore l'écouter le soir et je trouve ça reprise d'Hotel California, très très très réussie. C'est doux, c'est folk, ça sent l'Irlande, l'Écosse, et franchement ça fait trop du bien. Donc voilà, j'espère que ça va vous plaire. Voici notre reprise du jour sur Radio de la Save, Passenger avec Hotel California.

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0: On vous en parlait la semaine dernière dans notre émission spéciale avec Maëlle. Le tout nouvel album de Noah Kahan est sorti et c'est juste une pépite. Noah Kahan, c'est un artiste américain qui mélange rock, folk et pop. C'est vraiment une immense star aux États-Unis et le phénomène commence un petit peu à arriver en France. D'ailleurs, il remplira l'Accor Arena de Paris en décembre. Et comme je vous le disais, il vient de sortir un nouvel album qui, à mon sens, frôle la perfection. Si vous aimez le folk rock, franchement, foncez l'écouter les yeux fermés. On a 21 titres qui sont sublimement bien composés mais aussi hyper bien écrits et c'est ça la force de Noah Kahan. Il a une voix, c'est un excellent musicien mais c'est aussi un excellent parolier. Et aujourd'hui dans l'émission, j'avais envie de vous faire écouter mon titre coup de cœur de ce disque. Ça s'appelle Staying Still et ce titre, il a une histoire assez particulière puisque les fans l'ont découvert en premier en live. Les vidéos ont tourné pendant des mois et des mois sur les réseaux sociaux et tout le monde avait très hâte que l'album sorte pour pouvoir écouter ce morceau. Sauf que lorsque la tracklist a été annoncée par Noah Kahan, eh bien, pas de Staying Still. C'était alors la déception, la chanson n'était pas sur l'album alors que tout le monde l'adorait, donc voilà, personne ne comprenait pourquoi. Mais en fait, Noah Kahan, il avait juste envie de se jouer un petit peu de son public, puisque 24 heures après la sortie de son album, il a sorti une réédition avec 4 chansons bonus, dont Staying Still. Moi, c'est une chanson que j'aime énormément, elle est très folk rock, avec une montée en intensité, et surtout ce pont que je trouve magnifique et très percutant. Et c'est ça que j'aime avec Noah Kahan, il propose de très belles mélodies tout en mélangeant émotion et intensité et ça c'est très fort et ouais le pont, j'ai juste ça à vous dire, écoutez-moi ce pont, c'est un chef-d'œuvre. Allez, j'espère que ça va vous plaire, voici mon coup de cœur du jour sur Radio de la Save, Noah Kahan, Staying Still.

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En nouveauté aujourd'hui, je vous propose d'écouter une toute nouvelle version de la chanson Virile de Suzanne. Le titre, qui aborde de façon très juste les stéréotypes de genre, vient d'être certifié single d'or avec 15 millions de streams. Et pour l'occasion, Suzanne a dévoilé une relecture très intime en piano-voix. Et pour ça, elle a fait appel à l'un des pianistes les plus talentueux de notre génération, c'est Sofiane Pamar, qui vient d'ailleurs tout juste de sortir un album qui est excellent, je vous le conseille. Ensemble, ils offrent une version très intense où chaque mot résonne encore plus fort que sur la version originale. Le morceau gagne en profondeur et le message se fait encore plus direct. C'est une collaboration qui fonctionne très très bien, donc je suis ravie de pouvoir vous la diffuser aujourd'hui sur Radio de la Save. Voici notre nouveauté du jour, c'est donc Suzanne et Sofiane Pamar avec Virile.

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0: Aujourd'hui, dans mon coup de cœur, je vous propose de vous plonger corps et âme dans un super morceau du groupe français M83. M83, c'est avant tout un mélange des styles entre pop, rock et électro. Dans leur répertoire, on retrouve des morceaux dansants, mais aussi des morceaux très prenants et touchants. C'est le cas de mon coup de cœur aujourd'hui qui s'appelle Solitude. C'est un titre sorti en 2016 sur l'album Junk. Et ouais, c'est un morceau comme je les aime, qui monte crescendo au fil des minutes. C'est hyper bien composé. Les synthés se mélangent à merveille aux cordes et au piano, et le tout pour nous offrir un résultat qui est très cinématographique. C'est à la fois intense et planant, on a aussi une voix qui est saisissante. Franchement, je trouve que c'est une chanson qui prend aux tripes et qui raconte une histoire, surtout uniquement grâce à sa composition, et ça je trouve que c'est trop fort. Voilà, j'espère que vous allez passer un super moment avec mon coup de cœur du jour sur Radio de la Save. C'est donc M83 avec Solitude.

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Un jour, j'ai acheté une maison sur Mars. Entre Mars et ma maison, il y avait la Lune. Si bien que je n'ai jamais vu Mars. Bienvenue pour une nouvelle émission lunaire. Bienvenue dans Escale Nocturne.

Bonsoir à toutes et à tous. On fait vrombir les vieilles soucoupes et on fait tourner les téfales. Bref, l'escale sera nocturne ou ne sera pas. On démarre tout de suite avec la plus mafieuse des marmites, j'ai bien nommé Frank Sinatra.

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1: Entre le téflon en orbite et la patrouille de France, il n'y a qu'un battement d'ailes. Et quand je parle d'ailes, je parle bien du pronom féminin, bien sûr. Si vous êtes fan d'AX, de Moustache et de Véronique Jeannot, je vous conseille tout de suite de vous ruer sur le clip vidéo de la chanson écrite par Laurent Voulzy. Et pour notre Véro national, tout de suite, on remet les gaz et on s'envoie en l'air avec le très 80s Aviateur.

clip, This is America de Donald Glover, qui n'a absolument aucun lien de parenté avec Danny, l'acteur, est un peu l'arme fatale de 2018. En effet, ce clip rafle à peu près tout aux MTV Awards de cette même année. Trophée de la meilleure réalisation, de la meilleure chorégraphie, de la meilleure vidéo avec un message, de la meilleure direction artistique, du meilleur montage, bref, cette vidéo, c'est la meilleure. Dans le clip de Glover, plus communément appelé Childish Gambino, le chaos est bel et bien présent. Tandis que les armes à feu sont traitées avec respect, représentant soit un indice du crime ou une fascination morbide. Un clip qui s'achève sur la course effrénée de Childish Gambino, poursuivi par plusieurs personnes. Est-ce donc ses amis, la police ou ses démons intérieurs ? Quoi qu'il en soit, This is America est un clip qui n'en finit pas d'interroger.

Est-ce que la lune mousse? Est-ce que la lune tousse? En tout cas, une chose est sûre, et selon le DJ français Fakir, la lune est rousse.

Sans parole, cette émission se terminera. Je vous souhaite une très bonne nuit, une très bonne vie et plein de rêves en apesanteur. Ne quittez pas ma planète, tout n'est pas fini. Et bien sûr, je vous dis à la semaine prochaine.

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0: Hey hey, salut à vous amis rockeuses, amis rockeurs et soyez les bienvenus dans cette nouvelle édition de Rock à la Casbah émission 925 que nous venons d'ouvrir avec le morceau Drifter, extrait de l'album Immer for Immer des Flying Moon in Space. Cet album est sorti au mois de mars de cette année sur le label First Club Records et ce sera le disque vedette de cette émission pour laquelle nous sommes trois dans le studio. Je suis avec Raph et Olivier, salut les gars.
1: Salut à tous.
2: Salut Jordan.
0: C'était beau ça. Ouais. On salue notre ami Julien qui n'est pas là aujourd'hui mais qui nous rejoindra la semaine prochaine. On retrouvera évidemment notre ami Bruno en milieu d'émission pour son habituelle chronique. Et on va commencer avec notre tour de table. Alors on commence pas avec toi Olivier parce que c'est toi qui commencera l'émission. Mais Raph, je me tourne vers toi.
1: Eh bien on va partir aux États-Unis, en Suisse et on restera en France.
0: Si tout se passe bien, voilà, on n'est jamais sûr si les derniers morceaux de cette émission vont avoir leur petite chance ou pas. Quant à moi, eh bien, je suis venue avec le disque vedette puisque je reviens du festival First Club à Eindhoven en Hollande et que j'ai découvert pas mal de groupes en live. C'était vraiment hyper bien, dont Flying Moon in Space. Et sinon, je suis venue avec un groupe montréalais pour ne pas changer mes petites habitudes. Et un groupe anglais aussi, toujours chez First Club Records. Mais on commence avec toi,
2: ouais,
0: Olivier.
2: Je tiens à rassurer les auditeurs. Jordan nous est revenu en grande forme,
0: oui.
2: De Hollande.
0: Ah,
2: Tout va bien, ça s'est bien passé. Quant à moi, on ira en France. On restera en France dans ma chronique. Et là, on va commencer par un petit détour par Hawaï. Alors, on en a déjà parlé de cet album. Je vais souvent à Hawaï. Et j'ai déjà passé un titre de cet album. En tout cas, c'était le single annonciateur de l'album. L'album est sorti le 27 février. C'est celui de Gus Engelhorn, un skater, surfeur, musicien canadien, mais qui vit actuellement à Hawaï.
0: C'est pas si loin du Canada, Hawaï. Hein,
2: oui, effectivement, mais il fait peut-être un peu meilleur quand même.
0: Ah bah c'est pas tout à fait la même latitude.
2: L'album s'appelle The Broken Balladeer et il continue toujours de chasser un petit peu ses démons. Il y a des araignées au plafond. Et là, il est en compagnie, ce que je ne savais pas du tout avant de me repencher sur cet album, il est en compagnie de Paul Leary. Alors je vais vous faire comme la dernière fois avec Peter Buck, est-ce que vous savez qui est Paul Leary ?
1: Non.
0: Qui est Paul Leary ?
2: Paul Leary, c'était l'ancien chanteur des déjantés Bottle Surfers.
0: Ah oui.
2: Vous connaissez peut-être ce groupe. Alors, il est à la production. Les Bottle Surfers. Il est à la production. Il avait déjà produit et enregistré notamment Daniel Johnston. Et il y a quand même des similarités avec Gus Engelhorn. Il joue de la basse, un peu de guitare, et puis il a réalisé la pochette, qui n'est pas très très très belle, mais comme celle des Bottle Surfers. Je vais faire court parce que le morceau risque d'être encore plus court que ce que je suis en train de dire là. Le titre s'appelle How Many, il y a un côté très Pixies parce qu'il y a toujours cette influence chez lui. Il y a un côté Ezra Furman aussi et puis un sous-son de psychédélisme de l'école anglaise de Canterbury. Et c'est un album qui malheureusement n'a pas été édité sur un label, c'est une autoproduction, c'est pour ça que je tenais à le repasser aujourd'hui. 300 exemplaires, autant vous dire que c'est déjà épuisé. Gus Engelhorn, How Many.

0: Upchuck dans Rock à la Casbah.
1: Upchuck, le groupe d'Atlanta qui vient de sortir ce nouveau single Last Breath. Ça sort chez Domino Recording. C'est pour annoncer la signature sur le label. Ça va donc annoncer un troisième album pour dans quelques temps, quoi. Je vous rappelle que le précédent disque avait été produit par Toy Seagull. Voilà. Bon, c'est pas un groupe que j'écoute régulièrement, mais ça m'a fait plaisir de réentendre ça. Voilà. Si je te dis qu'ils sont quand même adoubé un peu par Henry Rollins, ça doit pas trop vous étonner.
2: Ah bah non, tu m'étonnes.
0: On enchaîne avec un groupe montréalais, Suns, que l'on connaît et que l'on passe régulièrement dans cette émission. Et là, sans crier gare, hop, comme ça, il débarque avec un nouvel album, Suns and Kelman Duran. Donc c'est un, je pense que c'est un pote à eux, hein. C'est un artiste visuel qui est aussi producteur de musique, compositeur. Ils ont passé quelques mois dans le froid québécois en fin de l'année 2025 pour composer ce morceau, cet album pardon, fait de 8 morceaux qui souvent en fait sont partis d'improvisation. Donc voilà, c'est quand même pas
2: ça
0: mal d'aller se passer
2: toujours, hein.
0: Ah bah je sais pas, ouais. Écoute, en tout cas là, le morceau qu'on va écouter, on reconnaît quand même bien Suns. Vous me direz si vous arrivez à découvrir quelle est la patte de Kelman Duran, mais en tout cas ça c'est vraiment un morceau qui ressemble beaucoup à ce qu'ils ont l'habitude de faire. Et moi je trouve ça chouette de partager de la musique et de se dire bon bah voilà, on va passer des mois quand t'as la possibilité de faire ça, tu passes des mois dans un chalet, ils appellent ça comme ça les Québécois, et puis t'enregistres de la musique comme a pu le faire notre ami, son nom m'échappe, moi je vous le dirai après, j'ai la magnifique pochette de cet album dans la tête, elle était partie pendant
2: nous,
0: le confinement,
2: est-ce que tu peux nous la dessiner quand même.
0: C'est sa grand-mère qui l'a dessinée, je vais vous le dire après. On écoute Destroying Angel de Suns and Kelman Duran.

0: Destroying Angel.
1: On reconnaît bien Sun. Hein,
0: ah bah oui.
1: Hein, le petit côté un peu brutiste là sur la fin.
0: Sun's, pas Sun, Sun's, attention.
1: Pardon, Sun's,
0: et
1: Sun's.
0: Je voulais juste dire que je parlais de Adrienne Lenker, la chanteuse de Big Sif, qui a enregistré un album pendant le confinement.
2: Oui, dans un chalet, mais ça a strictement rien à voir avec ça.
0: Absolument rien à voir. Mais c'était sur...
2: rien à voir.
0: C'était sur le, voilà, le concept.
2: Ouais. Elle, elle était seule, là ils sont 12
0: oui, oui,
2: avec Kelman machin, on sait pas ce qu'il fait.
0: Bah si.
1: T'as pas senti le solo là,
2: bah,
1: tout à l'heure?
2: Mais c'est pas le gars
1: de
2: qui
1: batterie.
2: Chante, non? Là, c'est vraiment
0: non,
2: le mec
0: non,
2: de
0: c'est chanteur de Sun, oui, Ben Chemi.
2: Mais je trouvais qu'il y avait non, les mêmes effets de voix que sur certains Laurent Voulzy.
0: Ah, bah écoute, hein, chacun ses références.
1: Allez, on va continuer avec un oui. groupe parisien qui a sorti en fin d'année 2025 son premier EP, 6 titres. C'est Défaite.
2: Défaite. Défaite.
1: Défaite. Bon, Défaite.
2: Deux accents sur les
0: E. Eh oui, ils l'ont pas mis pour rien.
2: Mais oui,
1: ouais,
2: c'est pas Défaite.
1: Mais quelqu'un a écrit cette playlist
0: Français.
1: Sans mettre les accents. Mmh, mais voilà.
0: Bah,
1: on a voulu mettre les majuscules.
2: Et quelqu'un t'a fait choisir ce titre aussi sans que tu le connaisses avant.
0: Et d'ailleurs, il avait conseillé à quelqu'un d'autre. Hein?
1: En tout cas, c'était un vrai coup de cœur quand je l'ai entendu. Et j'ai tout de suite eu envie de le partager avec vous, chers auditrices, chers auditeurs. Défaite vient de sortir son premier 6 titres sur les labels ici d'ailleurs, et ça sera distribué par l'autre distribution. Et Alterka. Le titre s'appelle We Love Each Other So Much That We Won't Belong To Any Species Anymore.
2: Et moi, je le dédicace à l'ami JP Béraud,
0: oui.
2: qui est l'attaché de presse de ce groupe.
0: Mais nous aussi.
2: Qu'on adore. Gros bisous, mon JP.
1: Allez, bisous. Bisous, JP. Mais non, en plus, on l'adore, JP.
0: Défaite.

0: Eh bien, on retrouve notre cher Bruno dans cette émission Rock à la Casbah. Salut Bruno.
1: Salut à tous.
0: Eh bien, tu as beau être en vacances, eh bien, tu continues à faire cette chronique. Quelle assiduité, oui. C'est bravo.
1: Mais oui, c'est vrai, je suis en croisade sur ce genre de choses.
0: On va commencer avec les Stepmother dans cette chronique.
1: Oui, nouveau groupe australien, un nouveau patron de stade, comme leur deuxième album, et ça fait partie de ce lot australien, voilà, qu'on prend régulièrement comme un tsunami tous les mois, ou tous les 15 jours, ou tous les deux. Il y a un disque qui met une claque énorme. Et là, Stepmother, il y avait déjà eu un petit écho lors de leur premier album, j'avais pas pu le récupérer, ce qui était vraiment très dur à trouver, et était sold out assez rapidement, et donc le nouveau vient de sortir chez Legless. Legless, c'est le label australien qui sort aussi des Steve Richards, par exemple, et c'est une grosse claque. L'album s'appelle Absurdus Manifestus. Il faut imaginer un genre de cosmic psychose croisé avec Split System, avec un petit côté un peu boogie des fois à la ACDC, et c'est absolument incroyable. Je pense que c'est le gros carton, ça a déjà bien fait trembler les murs, on en a passé quelques caisses. Donc c'est le groupe, c'est Stepmother, c'est leur deuxième album. Alors, on va écouter le morceau qui s'appelle What's New.

0: Et après ce titre des Stepmother, on va pouvoir découvrir Big Martins.
1: Oui, Big Martins, donc ça c'est une des nouveautés Dangerous Skylab. On va avoir beaucoup de productions cette année. Je pense qu'on va être largement dépassé la base de la douzaine, j'imagine, à peu près. L'album s'appelle Record Addict et Big Martins, c'est leur premier album. On peut juste le tracer un peu d'historique. C'est le groupe de Vincent Basso, aussi connu sous le nom Little Vince, qui était le dernier guitariste des Gris Gris, qui est un guitariste absolument incroyable. Et c'est quelqu'un qui a toujours été très branché par les filles, par cette mythologie US, allez, on va dire 48-58, à démarrer par Louis Jordan, le jazz, et en finissant jusqu'au rock'n'roll, à Chuck Berry, et toutes ces choses-là. Donc c'est un album qui est vraiment super bien, qui était déjà sorti en CD, et en fait, il y a eu une petite union des forces entre Skylab, entre Beast Record, et puis aussi le Roxy, CBGB Giant, Silent Club, pour matérialiser ce disque en vinyle. Le disque s'appelle donc Record Addict, et on va écouter le morceau du même nom qu'on a l'impression qui a été enregistré à la Nouvelle-Orléans en 62. Donc c'est une belle coproduction, c'est les Big Martins et ça s'est sorti ce mois-ci. All right, baby.

0: et Leipzig.
1: En tout cas, ce groupe vient de Leipzig. Le chanteur, par contre, lui, n'est pas allemand. Il est américain. C'est pour ça, sûrement, qu'il chante aussi bien. Ah, écoute, personne n'est parfait. Que veux-tu ? C'est vrai qu'en ce moment, c'est quand même pas très fréquentable d'être américain. On est d'accord, mais bon, que veux-tu ? Tout le monde n'est pas du mauvais côté de l'Amérique non plus, hein ? Disons cela. Flying Moon in Space, je les ai découverts, donc comme je vous le disais en début d'émission, à Eindhoven, j'étais sur le festival Fast Club Records.
2: Ça raconte.
1: Non, ça va. Juste, je vous le dis, c'est vous qui me l'a raconté.
0: Mais sauf que tu peux pas tout raconter à l'antenne ce que tu nous as expliqué.
1: Ah bah non, parce que là, ce qui se passe en Hollande reste en Hollande.
2: Parce que tes enfants t'écoutent.
1: Je n'ai pas d'enfants. En tout cas, ce festival est vraiment super. Je remercie encore Mathieu de m'avoir permis de faire des DJ sets, puisque c'est pour ça que j'y suis allée. Et j'ai découvert en live donc Flying Moon in Space et puis d'autres groupes que je ne connaissais pas. En tout cas, ça a été des vraies claques musicales. Leur album Immer est sorti fin février sur le label Fuzz Club. C'est un groupe qui est connu pour ses improvisations et surtout pour ses improvisations en live. Alors effectivement,
0: ça doit vraiment être chouette.
1: Ouais. Ah ouais. C'est vraiment, tous les groupes ne sont pas aussi productifs et créatifs en live. Mais eux, c'est vrai qu'on les regardait, on se disait mais c'est pas possible en fait. Chacun avait l'air d'être vraiment dans sa petite bulle à faire ses trucs et à la fois ils étaient quand même tous ensemble avec vraiment une énergie complètement folle. Le chanteur, il joue beaucoup avec sa voix, il passe d'une sonorité à l'autre, des basses aux aigus. Enfin voilà, il y a quand même 4 guitares sur scène, le batteur et un mec avec aussi des claviers. C'était une dinguerie.
0: Alors nous, on connaissait pas avec Raph quand il nous a proposé ça tout à l'heure sur notre groupe pour préparer l'émission, groupe WhatsApp, on va dire. Et on a écouté. Moi, je m'attendais déjà à ce que ça soit un chanteur en allemand. J'étais un petit peu déçu, mais je ne savais pas que le chanteur était américain. Donc je trouvais qu'il y avait quand même une bonne présence vocale. Ouais. Et j'ai beaucoup aimé la variété qu'il y a. C'est-à-dire qu'il y a un côté très krautrock, motorique, qui bastonne. Et des ruptures à certains moments avec une grande amplitude d'espace, en fait. On sent que c'est un gros travail de studio. Des compositions aussi, parce que souvent, moi, c'est ce qui me déplaît dans ce genre de musique, où il n'y a pas de chanson, il n'y a pas de refrain, mais il y a juste une ambiance. Là, il y a une ambiance sonore, il y a une texture, et il y a surtout des compositions. Et effectivement, le chanteur, je pensais que c'était une fille au départ aussi.
1: Ouais,
0: c'est vrai qu'il y a une belle amplitude vocale. Et Immer für Immer, j'ai beaucoup aimé ce titre d'album, ça veut dire toujours pour toujours.
1: C'est
0: très beau, il y a une poésie. Et c'est difficile, il y a plein d'influences. Moi j'ai trouvé du Manchester des années 80-90, j'ai trouvé du Kraftwerk bien évidemment.
1: Et l'électro est vraiment apporte quelque chose de.
0: Et des plans presque métal aussi.
1: Il chante par moment avec une espèce de voix hyper aiguë, comme ça peut exister parfois un peu dans le métal, c'est assez drôle. Mais en tout cas, en live, on a dansé, mais comme des fous, sur leur musique, et c'était vraiment jouissif. On va écouter, je vous propose 2 morceaux, Again, Again et Barbarian. Et Barbarian, c'est le morceau qui ouvre l'album, mais on commence par Again, Again.

0: Barbarian de Flying Moon in Space, extrait de leur album Immer for Immer, sorti sur le First Club Records.
1: Excellente fin, là, très beau, chorale, hein. C'est magnifique.
0: Non, mais c'est vraiment... j'adore cet album, j'adore ce groupe.
1: On va les faire venir à Valence, vous allez voir.
0: Ah bah avec plaisir. On enchaîne avec notre chronique. Tension.

0: Nous avions bien aimé le premier essai de Pop Crimes en 2023. Voici que le groupe parisien remet le couvert avec Bright Lights chez All In Banana et les disques du paradis. Riff, mélodie pop, power energy sont toujours ses plus beaux atouts. Pop Crimes continue son chemin sur les traces des Posses, de Wedding Present ou de Pavement. Si l'indie pop était une religion, il ne fait cependant aucun doute que les orthodoxes, fanatiques, extrémistes crieraient au blasphème à cause d'une prononciation très française de la langue anglaise. Suivez mon regard, hein, Raph, tu vas trouver quelqu'un qui est assez proche de toi.
1: C'était gratuit, ça.
0: Pour les personnes ouvertes à toutes les...
2: Moi, je déteste les chanteurs français qui chantent aussi bien que moi, hein, tu sais.
0: Oui, mais tu vas voir.
2: Je suis jaloux à chaque fois.
0: Pour les personnes ouvertes à toutes les propositions musicales comme nous, cette très réjouissante particularité en devient une singularité qui permettra de distinguer ce groupe dans la masse, Pop Crimes.

0: Pop Crimes, verdict. Verdict.
1: Bah, oui, super. Bah, effectivement, il a un petit accent français. C'est vrai que j'aimerais, en fait, qu'ils essayent de faire un effort pour essayer de chanter en français, parce que ça pourrait être super bien.
0: Mais effectivement, mélodiquement, je suis d'accord. Ça ne sera plus la même chose. Les Dogs, Dominique Laboubé n'avait pas un très bon accent, accent anglais, mais des mélodies imparables.
1: Et oui,
0: et
1: c'est pas très grave.
0: Ils se sont essayés en français, c'était pas du tout la même chose.
1: Non, mais c'était très bien, Pop Crimes.
0: On va passer à un groupe français, mais avec un chanteur anglais. Les fidèles auditeurs de la case.
1: Ils ont trouvé la solution.
0: Ouais, les fidèles auditeurs et auditrices de la Casbah le savent. Nous aimons le chanteur anglais Lewis Evans, Raph et moi. Ses albums solo sont précieux, incarnés et mélodiquement solides. Le voilà de retour, mais pas seul, puisqu'il est ici et maintenant en compagnie de son premier groupe qui avait été mis en stand-by il y a de cela 10 ans. Les Lanskys viennent de publier un nouvel album, War Machine, sur le label ZRP. Il y a un article, vous irez voir sur le Casbah Webzine, j'en ai déjà parlé l'autre fois, mais je le redis, de notre correspondant parisien Pell Session, qui était à la release party en mars, beaucoup plus rythmique et percussive. On remarque une belle osmose basse-batterie. L'approche de groupe n'en néglige pas pour autant la délicatesse et les mélodies. Chœurs et lignes de chant sont impeccables. Outre la pochette volontairement repoussante, c'est une espèce d'attaque de poulpe géant, vous irez voir là aussi, Jordan, je pense que tu vas crier.
1: Okay.
0: Si on peut trouver un bémol, un petit ou un grand, on verra, il tient au fait que les guitares sont parfois trop musclées et trop propres, à mon goût, ambiance basic fit parfois sur certains riffs, envahissant glissé de médiator sur les cordes, je pensais que ce plan éculé avait disparu des studios, et finition avec un solo obligatoire, à quoi bon parfois aussi vouloir par exemple se prendre pour Oasis sur le titre qui s'appelle Loveful ou pour Blur sur la chanson de titre. On saluera toutefois la formidable machine de guerre rythmique de certaines chansons dans une efficace et assumée optique Talking Heads Divo, moins cérébral que David Byrne, moins égotique et arrogant que le jeune Damon Albarn, jamais irritant comme un demi-Gallagher. Lewis Evans reste aussi attachant et foufou en groupe qu'en solo. The Lanskys, on écoute la chanson Torn.

0: Solanskis et le morceau Torn.
1: Torn.
0: Ouais.
1: Je sais pas.
0: Moi, bon, c'était d'où... sympa. Autoroute un peu.
1: Ouais, carrément. Ouais. C'est le titre qui est un peu détonnant par rapport au reste. Ouais. C'est le titre que je préfère.
0: Ok, bon.
1: Lansky, vous vous souvenez d'une série qui s'appelait David Lansky peut-être ?
0: Non.
1: Avec Johnny Hallyday.
0: Avec Johnny Hallyday.
1: Ouais, qui jouait le rôle d'un flic. J'y pense maintenant et je me suis toujours demandé si ce groupe tirait son nom de David Lansky.
0: La question est posée. Mm. Si quelqu'un a la réponse, vous pouvez nous l'envoyer sur notre Insta, Casbah Records, je crois. Non, Rock à la Casbah. On enchaîne avec The Heavenly Bodes. C'est sorti tout fraîchement aujourd'hui sur Fuzz Club Records. On reste dans la thématique Fuzz Club. Le morceau s'appelle The Grown Overs.
1: Alors ça, c'est du batave. C'est du hollandais, c'est pas de l'allemand. Ça.
0: Mais pourtant, c'est des anglais, d'après ce que je comprends, parce que ils ont enregistré ça
1: en reel to reel, je ne sais pas
0: ce que c'est. En tout cas, c'était dans la chambre d'un ami.
1: C'est une bande magnétique. Hein.
0: Oui, ouais, mais voilà. Bon. Mais bon, ils ont dû enregistrer sur une bande magnétique dans la chambre d'un pote. Bon, c'est très lofi. En tout cas, l'album a l'air d'être annoncé comme ça. C'est assez étonnant, en fait, de la part du Fuzz Club, de sortir cet album, ce groupe qui est quand même très garage, qui sont quand même beaucoup plus dans du psyché, la fuzz ou enfin voilà, un peu de l'électro.
1: On est presque à la limite du rockab, ce qu'on va écouter là.
0: Ah oui, non, c'est vraiment très rock garage, quoi. Bon, donc on va écouter ce morceau de Grown Overs.
1: Bien.
0: Écoute, The Heavenly Bodes.

0: Ce Heavenly Bode, bon, il y a quand même de la fuzz. Hein,
1: ouais, la voix
2: la est sous-mixée.
1: Mais elle est sous-mixée, elle est qu'au début.
0: C'est sûrement
1: en fait.
0: Un choix.
3: Non, il est tout lent quasiment.
0: Ouais. Bon, en tout cas, il y a une super énergie. Hein, The Heavenly Bode à
1: bien,
0: suivre. Ouais. Ouais,
1: ouais,
0: ouais,
1: comme quoi, on peut faire des vieilleries.
0: Ah oui, bah, et réussir.
1: Et réussir, hein. Suivez mon regard.
0: Voilà, si vous avez écouté le milieu de l'émission. On arrive à la fin. On arrive à la fin de cette émission Rock à la Casbah 925. Vous pouvez nous retrouver en podcast sur notre site casbah-records.com. Il y a des trucs en ce moment.
1: Que dalle.
0: Bon, si vous sentez une âme d'écrivain, d'écrivaine, proposez-nous des articles. En tout cas, il y a les podcasts de nos émissions. Je vous rappelle que cette émission est réalisée en direct et enregistrée dans le studio de Radio Méga à Valence dans la Drôme et qu'on est multi-rediffusée sur tout un tas de radios que l'on salue et que l'on remercie. On se retrouve la semaine prochaine, évidemment, pour une nouvelle émission. On se quitte, vous entendez avec Flying Moon in Space. Leur album est sorti fin février de cette année sur le label Fuzz Club. Il s'appelle Immer for Immer et on se quitte avec le morceau We Come in Peace. Don't forget.

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